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2: Voici une très jolie chanson que j'avais écrite à l'intention de mon grand-père. Mon grand-père était un vieux monsieur qui avait des idées sur la jeunesse et qui avait pu la jeunesse depuis longtemps et qui voulait absolument nous les coller de force et nous on n'en voulait pas. Toute ressemblance avec des grands-pères existants ayant existé est absolument faite exprès. Ma vie commence bien.

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Tout ça, c'est crapin comme cochon. Non, moi, c'est ce que je dis toujours. Heureusement qu'il y a des riches pour nourrir les pauvres, parce que qu'est-ce qu'on deviendrait, nous, les pauvres, s'il n'y aurait pas les riches pour nous nourrir? Oh!

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J'allais aussi dire que quand même tu marches encore vachement bien. Et puis on jouera aux cartes, parce que j'en ai marre du Scrabble. 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Et l'autre.

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4: Oh, merci, l'applaudissement pour rien. Donc, je suis très heureux d'être là, j'ai été invité par Claudia pour venir sur ce gala. Après, je sais que c'est pas pour mes vannes qu'elle m'a invité, mais c'est pour ça. Et elle m'a fait, ah, tes cheveux, ils sont doux, hein, c'est lavable en machine. Je fais très mal l'accent, je suis désolé. Et c'est cool de passer en Suisse après une grosse tournée et un bilan fiscal. Oui, parce que j'ai joué partout dans le monde et c'est vrai que c'est intriguant que je puisse aller jouer partout dans le monde, mais parce qu'il y a des francophones partout, il y a des français partout. Historiquement, on est une putain de... Ben, on est des colons. Et comme le nom l'indique, eh ben, on fout la merde partout où on va. Et ça fait toujours plaisir de venir prendre leur argent. Alors, vous êtes très mignons les Suisses, mais on n'a pas le temps, ok? La prochaine fois, vous l'applaudir, vous mettez vos mains dans vos poches et vous éclatez les couilles. On reste cool. Non, parce que là, c'est un peu la merde là, en ce moment en France aussi. Ben, on paye les pots cassés. Vous avez vu là, les gilets jaunes, là, la petite révolution, parce qu'on en a marre de se faire taxer de partout. Et moi, ce qui m'a rendu ouf, en fait, c'est que à cette même, le même jour, il y a eu la manif violette. Vous avez vu ça? 22 000 femmes, selon les organisatrices, 50 000 parmi les policiers et 4 selon les médias. Personne n'en a parlé, en fait. Et moi, ça me rend dingue parce qu'aujourd'hui, tu sais, la violence faite aux femmes, elle a été tellement banalisée. Là, on vient de relaxer un mec parce que, à son jugement, il a dit « Elle portait un string, j'avais le droit. » Sérieusement ? Alors moi, j'aimerais qu'on arrête de donner des cours de self-défense aux femmes et qu'on donne des cours de self-control aux hommes. Tu sais, une espèce de rééducation. Non, franchement, je vous jure, gardez vos applaudissements. Je vous jure, on n'a pas le temps, de ouf. Il est long, le gala. Là, on est jeudi. Donc, non, mais ce que je veux dire, c'est qu'il faut les rééduquer, en fait. Parce que si tu pars à la logique où tu vois de la peau, tu peux rentrer dedans. Pourquoi c'est pas plus de viols à la plage? Tu sais, c'est là où tu vois des hucs, c'est là où tu vois des boobs. Qu'est-ce qui se passe quand t'es un violeur? Il y a du sable et de l'eau salée? C'est leur aïe à eux? À ces putains de vampires? Parce que tu vois, et moi je pense que, tu sais, il faut... En fait, on apprend mieux grâce à la vie, en fait, grâce à l'expérience. Et moi je ne souhaite pas à ces 27% de Français de se faire un jour violer pour qu'ils comprennent que c'est pas parce que tu vois un peu de peau que tu rentres dans la personne. J'aimerais juste que ces 27% se fassent juste un jour cambrioler. Qu'ils aillent à la police et que le flic leur dise « On est rentré chez vous ? Sans votre invitation ? Vous avez des fenêtres ? Vous l'avez cherché ? Petite salope. » Et ferez la collection. Pas le temps. Et... Après, moi je pense que je suis célibataire aussi parce que, tu sais, j'ai pas de filtre en fait. Tu sais, je dis tout ce qu'il y a dans ma tête. Il y a une femme de ménage de temps en temps qui vient pour faire le ménage parce que... Parce que vous, les femmes, on vit dans une société tellement patriarcale, machiste, qui vous fout tellement la pression que vous avez un manque de confiance en vous. Si, elle vous fout la pression. Vous êtes constamment jugé, les femmes. Vous êtes jugé entre vous. Eh, regarde là, elle est habillée comme une pute. Par les mecs qui font, elle est habillée comme une pute. Par les putes qui font, mais elle est habillée comme Bunaimin. Et donc, du coup, vous avez un manque de confiance en vous et vous posez toujours des questions à votre partenaire pour qu'il soit rassuré. Pour que vous rassurez. Chérie, est-ce que tu m'aimes? Pour être rassuré. Chérie, tu trouves que j'ai grossi? Et moi, j'ai pas de filtre. Ouais, demande au miroir. Moi, je suis pas un mytho. Et puis physiquement, je suis pas rassurant. Moi, tu marches avec moi, il y a du vent, je suis en Allemagne, tu vois. Mais. Non, je vous dis ça parce que je suis célibataire depuis quasiment 9 mois, là. Ouais, je pense que la prochaine fois que je vais ken, je vais éjaculer de la poudre. Tu veux un enfant, mets de l'eau. Ça marche comme le tango. Parce que, en fait, mon ex était avocate. Et je sais pas si tu as vu le film Le Speed, on a entendu parler de ce film-là. Histoire du mec à 24.

personnalité là. Et je pense que toutes les femmes, vous êtes des splits potentiels. Vous avez tout à l'intérieur de vous là, une petite avocate qui peut garder tout ce que l'on dit un jour contre nous. Et vous avez une mémoire de fils de pute, ça garde tout là. Là, il y a un disque dur, il y a les X-Files, il y a Mulder et Scully, ils sont là, ils mènent des enquêtes. T'as dit ça en 83, mais j'étais pas né en 83. Nous les hommes, c'est une mémoire vive. Nous on oublie tout là, barrette de rame. Nous on se branle une fois, risette. Mais t'as dit qu'elle allait acheter du pain ce matin. J'en suis branlé cet après-midi, laisse-moi tranquille. Et donc du coup, pour éviter des embrouilles en fait, quand j'allais chez elle, on regardait la télé ensemble, tu vois, pour éviter de s'embrouiller. Parce que la télé c'est écrit pour ça, pour qu'on évite de se parler, nous les humains. On est happé par le vide de Hanouna, on est happé par le flux des informations. Et tu sais, notre cerveau il s'en va en fait. En train de regarder les infos comme ça, et on a vu qu'aux élections dernières, il y a une DSK qui est arrivée qui a dit « Eh, je vais peut-être revenir dans le game ». Vous en souvenez, DSK? Ouais, l'affaire Nafissa Tudialo. Nafissa Tudialo avait pris 3 millions de dollars de frais d'édommagement. 3 millions de dollars. Toi, c'est la pipe la plus chère du monde, tu vois. Donc, moi, je suis choqué, je mange un caillou, je me dis, ça change la vie, 3 millions de dollars. Et toi, est-ce que tu sucerais des SK pour 3 millions de dollars? Elle me fait, mais pour qui tu me prends? Moi, jamais de la vie. Et elle me regarde, et j'ai dans ses yeux, et toi? Moi, mais pour juste 1 million, je le suce de ouf! Elle me dit, mais après avoir fait ça, est-ce que je dirais de te regarder dans le miroir? Avec 3 millions de dollars, mais je rachète tous les miroirs du monde. Et je marche fièrement dans la rue et j'en vends. Hey, t'as quelque chose là, je fais ça? Ça, c'est 100 000 dollars, qu'est-ce qu'il y a? Puis là, c'est là que j'ai compris que humour, ça n'est pas toujours avec un mot, en fait, parce qu'on m'a foutu dehors. Mais après 2-3 jours, on s'est réconciliés. Et tu sais, quand tu t'embrouilles à la personne que t'aimes, quand après tu le réconcilies et que tu fais l'amour de réconciliation, tu sais, c'est rough, c'est sauvage. Et je pense que c'est pour ça, les filles, vous aimez embrouiller vos gars. C'est que de temps en temps, vous aimez être Ken dur. C'est une étude que j'ai menée, vraiment. Hey, moi, je vois mes parents, ils s'embrouillent, je pars fumer une clope, je reviens, maman, tu souris, t'as qu'elle, maman. Et on fait l'amour et c'est sauvage dans ma tête. Il y a des animaux, il y a du hip-hop, il y a 50 Cent qui vient, top 5, poto. Et je lui fais une simba, elle comprend pas la référence, en fait. Vous savez quoi, une simba? Ouais, c'est au moment des jacques faciales, tu mets un dernier coude sur le front et tu fais simba. Et en fait, je pense qu'on a vraiment rompu parce qu'elle supportait pas que je fume beaucoup trop, en fait. Parce que je fume beaucoup trop. Et du coup, tu sais, j'étais passé à la clope électronique avec elle. Et de temps en temps, tu sais, je refumais une clope normale. Elle me fait, mais pourquoi tu fais ça? Et en fait, les non-fumeurs ne comprennent pas cette différence qu'il y a entre une clope électronique et une clope normale, en fait. Tu sais, cette différence, c'est comme quand t'es pédophile et on file un nain. Tu sais, ça y ressemble. Mais ça n'a pas du tout le même goût, en fait. Pas du tout le même goût. Eh, ça sert à rien de vous cacher la tête, les filles. Vous oublierez jamais. Mémoire de fils de pute. C'est gravé dans la roche, là. Vous verrez un mec vapoter dans la rue, penserez à moi fort. Avec un nain qui passe. Combien de teubs passent partout? Et... Je sais qu'il y a beaucoup d'inégalités en ce moment, mais il y a un truc où hommes et femmes, on est égales, en fait. C'est contre la mort. On n'arrive pas à lutter contre le temps. Sauf peut-être une ou deux personnes, dont Pharrell Williams. Ça fait 30 ans qu'il a 20 ans, le gars. Lui, il va survivre à Michel Drucker, c'est sûr. Il va chanter à son enterrement, ce bâtard. Non, mais ouais. Non, mais business pass de ouf. Grosse musique, il a une marque de vêtements, il fait des restaurants. Et moi, je pense que son sperme rend immortel. Je pense que Madonna devrait faire des crèmes de jour avec du Pharrell Williams. Je pense même que Pharrell faisait les effets spéciaux dans le film Benjamin Button, là, avec Brad Pitt. Hé, Pharrell, on tourne la scène où Brad, il a 12 ans. Ok.

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Soyez les bienvenus sur l'antenne de votre radio locale Ornithorynque. C'est l'heure d'une nouvelle émission de Écoute le concert. Votre émission live du mercredi soir, rediffusée le lundi matin sur l'antenne d'Ornithorynque. Nous sommes aujourd'hui le mercredi 20 mai et aujourd'hui, c'est l'anniversaire de la chanteuse, désormais actrice, Elsa Lungwini, celle qu'on a découvert dans les années 90 avec des grands hits tels que la bande originale du film La femme de ma vie, T'en vas pas, ou encore plein d'autres hits. Eh bien, je vous propose de la retrouver ce soir en concert avec un laserdisque que j'ai retrouvé, ouais, et qui fonctionnait encore. C'est le tout premier Olympia d'Elsa Lungwini, son tour 90-91. Allez, je vous propose de la retrouver tout de suite sur l'antenne d'Ornithorynque dans notre émission Écoute le concert.

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1: Tous les jours avant la scène, quoi. C'était terrible. Je m'imaginais que les gens partaient, que je les ennuyais terriblement et qu'ils n'aimaient pas le spectacle, donc qu'ils partaient au fur et à mesure et que je me retrouvais en fait à chanter devant une salle vide. Je continuais à chanter. Désespérément, je continuais, mais c'est terrible.

0: avant de rentrer sur scène, c'est le vide. C'est-à-dire que c'est, j'arrive à penser à rien, sauf à pas me tromper, à pas faire d'erreur. Et je suis angoissée et je pense à eux et à moi. Je pense à rien d'autre.
1: Mais elle peut être pas plein sang. C'est mieux.
2: Il faut vraiment qu'elle soit près des gens.
1: Ouais.
2: Tu vois, très
1: mais tu vois, ça fait vachement.

Passez une excellente soirée à l'écoute de votre radio locale Angénois Bilurien. Vous êtes sur Ornithorynque. Vous êtes avec Teddy et tous les mercredis soirs, c'est votre émission Écoute le concert. Et ce soir, on écoute le concert de Elsa Lungueni.

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1: Ce qui a le plus de place dans ma vie pour l'instant, c'est ma vie professionnelle. Parce que c'est arrivé d'un coup, c'est arrivé tôt, et puis que c'est de... Il y a de plus en plus de choses à faire, et ça prend beaucoup de soi et beaucoup de sa tête. Tout ce qu'on peut me souhaiter, de d'avoir une vie sentimentale et professionnelle bien, équilibrée, installée. D'avoir des enfants, et d'aimer et d'être aimé surtout, donc je crois que c'est le principal. On peut pas vivre si on n'aime pas, si on n'est pas aimé, si y a pas l'amour. Hein.

Merci beaucoup. La prochaine chanson, elle est pour tous les acteurs et cinéastes italiens qui m'ont fait rêver, et pour mon grand-père d'Italie qui s'appelait Luigi Longhini.

quand j'allais à l'école, j'avais pas vraiment d'amis. Savoir pourquoi, j'en sais rien. Mais et puis c'est vrai qu'à 13 ans, j'ai commencé ce métier-là. Je me suis arrêtée. J'ai suivi pendant un an des cours par correspondance. À l'école, j'étais de plus en plus gênée par rapport aux autres, par rapport aux professeurs, par rapport de plus en plus absente. Donc je restais un peu distante et de mon côté, quoi. Donc j'ai pas vraiment gardé d'amis et eu d'amis. C'est vrai que les amis que j'avais, c'était les amis de mes parents. Et bon, c'est vrai que ce métier n'a pas arrangé les choses. Parce que c'est vrai que je vois plus vraiment d'adolescents. Et donc mes amis, c'est des gens de ce métier, ouais, qui sont

0: plus âgée.
1: Avec lui, c'est en anglais que je parle. On est devenus très amis. Enfin, il n'y a pas de quoi en faire un roman, mais en tout cas, on en a fait une chanson. Glenn n'est pas là ce soir. Mais je vais chanter avec celui qui lui ressemble le plus. J'ai choisi mon batteur, Roger Secco.
2: Merci.

Très belle nuit à toutes et à tous. Vous êtes sur votre radio locale. C'est Écoute le concert d'Elsa Linguini. Comme tous les mercredis, rediffusé les lundis matins.

0: dirigeait l'orchestre et il joue de la guitare aussi. Il s'appelle Michel Yves Cauchemann.
1: On a cherché les musiciens d'abord. Moi, j'avais entendu parler de certains musiciens que j'avais vus sur scène aussi. Et puis autrement, du bouche à oreille, des gens qui travaillent avec moi, donc sur la tournée, qui s'occupent du spectacle, qui ont cherché les musiciens. C'est ma famille, il y a une grande complicité, il y a une grande confiance, ils m'aident beaucoup, ils me soutiennent beaucoup, en tout cas on rigole bien ensemble. C'est une bonne ambiance, dès le départ on s'est rencontrés, on s'est tous réunis là, on s'est tout de suite bien entendus. Les musiciens s'entendent bien entre eux déjà, et moi je m'entends merveilleusement bien avec. C'est important d'avoir une bonne ambiance de musiciens pour la scène. C'est vrai qu'en étant sur scène, j'ai envie d'aller vers eux et j'ai envie d'être avec eux.

local Angélois-Villurien. Bonjour, si vous venez de nous rejoindre, vous êtes avec Teddy. Et tous les mercredis soirs, à partir de 21h, c'est votre émission Écoute le concert. On écoute un concert live en intégralité. Et aujourd'hui, en ce mercredi 20 mai, à l'occasion de l'anniversaire de l'actrice et chanteuse Elsa Linguini, eh bien, on la retrouve en live. Elle fête ses 53 ans aujourd'hui. Et on la retrouve tout de suite sur l'antenne d'Ornithorynque.

j'ai eu la chance de pas vraiment me battre, quoi. Dès le départ, c'est vrai que le succès, dès la première fois, est arrivé d'un seul coup et brutalement. Et j'ai eu la chance de, comme ça, en arrivant la première fois, en sortant un disque, ça marche. Il y en a beaucoup qui, attendent beaucoup, beaucoup d'années, beaucoup de temps pour avoir ou un disque qui marche ou qui marchera jamais.

0: c'est important de travailler avec, avec ma famille. Parce que je me sens à l'aise, je me sens en confiance, je me sens, j'ai confiance en eux. Et ils m'aiment. Et je le sais, et je les aime. Donc, ils travaillent le mieux pour moi et ils veulent les choses les meilleures pour moi. Donc, c'est important de se sentir comme ça, aimé et en confiance. Mon père écrit de belles chansons avec Vincent et ils font les choses bien pour moi, donc c'est plutôt agréable.
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J'ai envie de vous chanter une chanson que moi j'aime beaucoup, qui n'est pas sur mes disques, sur aucun de mes disques, mais que j'ai envie de vous faire. J'ai une pianiste qui est là, donc je vais la faire au piano. Voilà.

Merci beaucoup, à très bientôt, merci de votre accueil. À bientôt. Merci. Bonsoir.

0: Et bien voilà les amis, écoute, le concert d'Elsa Lungwini, c'est terminé pour aujourd'hui. J'étais très heureux de vous accompagner comme chaque mercredi soir. On se donne rendez-vous mercredi avec un autre live. Passez une excellente nuit sur votre radio locale. Alors, Génois Bilurien, Ornithorin.
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4: Oui, allô, oui. Oui, ma chérie. Bah oui, bah c'est qui? Bah c'est moi. Bah je suis au carrefour. Quel carrefour? Carrefour du rond-point. Dans quel coin du carrefour du rond-point? Dans le coin fouet et légumes. Les salades, je les cherche, les salades, je les cherche, les salades, je les cherche. Ça y est, j'y suis, hein? Les tu? Je te dis que j'y suis. Ah, salade, les tu? Oh, j'avais pas compris. Bah, il bah, y en a plus, il y en a eu, mais là, il y en a plus, hein? Que je demande à une vendeuse, une frisée. Pourquoi les frisés s'y connaissent en laitue? Qu'est-ce que c'est que ces salades? Bon, tu m'appelles, bon voilà, hein? T'as oublié le poissonnerie? Eh ben, tu me demandes, je vais trouver. Tu sais comment je suis ton mari, je trouve toujours. Poissonnerie, poissonnerie. Ça y est, j'y suis, hein? Comment sont les sols? Carlé. Ah, les poissons, sur les sols. Oh! Ben écoute, elles sont plates. Elles sont bonnes. Ben comment veux-tu que je sache si elles sont bonnes? Elles viennent d'où? Attends, il y a un petit panneau. Ouais. Elles viennent du Portugal. C'est bon signe. Si, en général, les bonnes viennent du Portugal. T'en veux pas, tu préfères, hein? Charcuterie? Eh ben, tu me demandes, je vais trouver, tu sais comment je suis ton mari, je trouve toujours. Charcuterie, ça y est, j'y suis. Il y a un monsieur.
5: Je lui demande, mais je lui demande quoi? D'accord.
4: Bonjour, monsieur, comment est votre boudin? Le boudin du monsieur est maison. Oui, oui, il va me le sortir pour me le montrer. J'y connais rien, mais sans y toucher, je peux te dire qu'il est ferme. Des rognons, il doit en avoir aussi. Quand on a un boudin pareil. Tu préfères un poulet fermier? Il en a un très très beau. Oui, tu penses très beau, il vient de Brest. Tu penses qu'il a de belles cuisses, il vient de Brest, ça fait une trotte. De la chair à saucisse, mais pourquoi faire? Une farce? Une farce avec qui? Au poulet! Tu sais, dans l'état où il est, là... Ça m'étonnerait que ça le fasse marrer. Je lui demande, est-ce qu'il vous reste de la cervelle? Il réfléchit. Je prends tout, monsieur, je prends tout, ouais, ouais, je prends tout. Oui, non, mais ça, c'est pour demain, mais pour ce soir, hein? Des bouillons en cube? Mais j'ai trouvé ça où? Ouais, des soupes en briques. On va encore bien bouffer ce soir.
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6: Oui?
7: C'est pourquoi?
6: Bonjour, bonne fête, des ballons, avec des petits qui ont le ticket pour le garde. Oui, là, oui, là, mon gros, je m'aime, non, d'arrête,
7: bon, bah, bonne fête, quoi.
6: Oh, bah, celle-là, elle est faite. On en parle aussi dans un parc classé.
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6: Merci. Bye.

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2: Secteur ! Secteur ! Je viens vous voir, monsieur. J'ai le cancer du bras droit. Secteur ! Vous me reconnaissez ? J'étais déjà venu l'année dernière. Vous m'aviez donné la grippe. Oui, j'étais très content de les garder tout l'hiver. Ah non, mais là, docteur, c'est plus grave, monsieur, vous voyez, quand je fais ça... Aïe! Je peux pas le faire. Ah non, mais là, ça compte pas, c'est pour vous faire voir. Hé, hey, docteur, si je préfère d'être malade, j'aimerais mieux avoir un truc qu'on connaît, qu'on peut soigner, quoi. Où il y a des médicaments, je sais pas, moi, de le matin, de le soir. Et puis des fois, une petite cuillère de sirop qui est très mauvaise, mais qu'on voit quand même parce qu'on est raisonnable. Docteur, vous y connaissez, vous, un cancer? Moi non plus, non. C'est pas la grippe, hein, ça, de toute façon. Enfin non, merde, alors, j'ai pas bossé toute ma vie pour avoir que des grippes, merde. Rien qu'au bureau, j'ai un copain, un colique néphrétique, et un autre, il a une petite virale. Vérole, oui, peut-être. On n'est rien. En tout cas, c'est une petite, la sienne. Si, c'est un secrétaire qui me l'a dit. Et le chef, il a un infarctus. Non, pas ici, dans le myocarde. Il en est très content, oui. Ah non, mais il gagne plus que nous, hein. Ah, mais je demande pas l'impossible. Ah non. Je dis pas un gros cancer qu'on me ramène. Ah non. Un petit peinard, remboursé par des gens de douanes. Mais un truc où faut quand même être courageux. Ah ben, faut être courageux pour avoir ces trucs-là, rien que quand on vous les annonce. Parce que les médecins, ils s'en foutent, ils sont pas malades la plupart. Alors, mais qui s'amène, monsieur, il va falloir être fort. Très fort, en un mot, comme en son. Je n'irai pas par quel chemin, j'irai droit au but, je vous parlerai franchement, je vais vous parler franchement, je vais pas tarder à vous parler franchement, le mec est déjà mort d'autre chose. Alors voilà, vous avez le cancer du bras droit, il vous reste 8 jours à vivre. Eh, ta gueule, eh, vis-moi, ça t'écorcherait pas, non? C'est moi qui meurs, merde! Gentiment, non? Même 8 ans quand on est malade, ça passe vachement vite, eh! Le client est roi, merde, c'est moi qui paye, non? Eh, hey, moi j'aime mieux ça que le mec qui vient, monsieur, il va falloir être fort, très fort, hein, vous commencez, j'ai un peu par quatre chemins, vous avez la grippe espagnole. On a l'air cool. Alors la grippe, on tous. Excusez-moi, ça m'a échappé. Voilà. On avait un gros bout, là. La grippe. Je l'avais encore. Espagnole, en plus. Même pas française. Eh, vous marrez pas, hein. On sait pas si c'est français, le cancer. Me marrez, que ce soit pas français. Me marrez. Les mecs qui l'ont, ça fait une jaunisse. En plus. Hein? La cirrhose? Vous croyez, docteur? La cirrhose du bras droit, ça existe, hein? C'est nouveau, ça vient de sortir, non, mais... Ah ben, je sais pas, je m'étais habitué au cancer, surtout, c'est ça, quoi. Puis ça a plus de classe, le cancer, quand on vous demande qu'est-ce que c'est, comme elle disait, ça sert. Ah! Et vous, qu'est-ce que c'est, la cirrhose? Vous avez remarqué, il y a des avantages, la cirrhose, on est sûr que c'est français, au moins. Bon, ben, je vais prendre ça. Non, je le garde sur moi. Je suis content parce que la cirrhose, c'est un truc qu'on peut être malade toute sa vie, ça. Tandis que le cancer, et au prix que ça coûte, on n'est même pas sûr de mourir guéri. Alors, merde.

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2: Et c'était la petite Marmotte qui mettait le chocolat dans le papier d'alu.
3: Oui.
2: Mais bien sûr.
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4: Monsieur Grandjean, pouvez-vous m'accorder une minute de votre temps ô combien précieux? C'est monsieur Fion, là. Oui, c'est concernant les licenciements surprise du mois de septembre. J'ai la liste. Alors, sont nominés. Madame Bénissa. Alors, Madame Bénissa, son poste est perpétuellement occupé, monsieur Grandjean. Ah bah écoutez, coup de fil personnel ou quoi, au caisse, mais enfin, il est impossible de la joindre, monsieur Grandjean. Madame Bénissa, vous voyez pas de qui je parle, monsieur Grandjean? Madame Bénissa, d'origine portugaise, que son mari avait chuté d'un échafaudage. On s'était tous cotisés au bureau pour lui offrir un sac de ciment, souvenez pas, monsieur Grandjean? Ah bah j'estime, monsieur Grandjean, que les coups de fil au Portugal ne sont pas utiles. Nous n'avons pas une succursale à Madrid, que je sache. Hein? Bon, alors Bénissa, virée. Comme ça, elle s'habillera en noir pour quelque chose, celle-là. Alors, qu'est-ce que nous avons? Oui, madame Cohen. Bon, madame Cohen, ce n'est pas le fait qu'elle soit d'obédience judaïque qui me dérange, hein, encore que... Mais c'est plutôt le fait qu'elle soit handicapée, monsieur Grandjean. On a réellement besoin d'handicapés au bureau, monsieur Grandjean. Je vous pose la question, comme ça, ipso facto. Non, hein. D'autant qu'un jour, Madame Cohen était en couloir, elle a chuté de sa chaise de souffrance. Elle était là, gigotait comme un petit poisson rouge. C'était d'un ridicule. Bon, j'admets que ça nous a tous fait rire, mais...

0: Ah bon, hein. On n'est pas lourde hein, non plus, hein. Hein, d'autant que Madame Cohen volait des stylos, Monsieur Grandjean. Quatre couleurs, quand même, hein. Alors, Cohen, viré. Voilà, je vais plus l'avoir, celle-là. Ça fera plus de place dans l'ascenseur. Qu'est-ce que nous avons? Je passe du foc à l'âne, là. Oui, Fournier, le petit Christophe Fournier. Alors, lui, il est beau comme un dieu, mais enfin, c'est une véritable feignasse, Monsieur Grandjean. Bah écoutez, un exemple, comme ça, recto verso. Un soir, j'ai l'amabilité de lui proposer de venir travailler un dossier chez moi à la maison. Vous savez ce qu'il m'a répondu, monsieur Grandjean? J'en ai encore le rouge à joue, monsieur Grandjean. Il m'a dit, toi, la petite fiotte, tu ferais mieux d'aller sucer la bite à Grandjean. Ah non, j'étais furax, là, j'ai monté sur mes ergots, là, j'ai des à ton âge, je portais déjà des slips de couleur, hein, mon petit bonhomme. Je suis ceinture noire de yoga, là. Vérifie tes abattis, hein. Ah non, monsieur Grandjean, j'étais furax, là. J'en ai encore les fesses qui font bravo, là. Enfin, qu'on me manque de respect, bon, ben ça, je dirais que j'ai l'habitude, hein, depuis le temps. Mais vous, monsieur Grandjean, non, c'est de la tête de femme, monsieur Grandjean. Un homme de votre acabit, si bien introduit dans tous les milieux, non, c'est de la tête de femme. Enfin, vous m'imaginez en train de vous prendre en bouche. Non, hein. Tant pis. Alors, Fournier, tu es viré. Je veux plus la voir, celle-là. Qu'est-ce que nous avons? Oui, Ponton. Alors, Ponton, en plus, ça veut rien dire, son nom. Alors, lui, ça fait 6 mois qu'on l'a pas vu. Tranquille, il est en vacances. Ça fait 6 mois qu'on l'a pas vu. Comment, monsieur Grandjean? Il est décédé? Oui, mais là, monsieur Grandjean, tant qu'il n'est pas là, il est absent. Hein. Ah bah oui, mais quand même, hein. Alors qu'est-ce que je mets? Bon bah licenciement pour cause de décès suivi de mort. Voilà, service comptabilité, mademoiselle Catin. Alors elle porte bien son nom, celle-ci, hein. Mais alors elle habite aux toilettes, cette petite jeune fille. Écoutez, il y a tout le temps fourré, monsieur Grandjean. Et vas-y que je te tire la chaise d'eau, et vas-y que je te tire la chaise d'eau. On se croirait aux chutes de l'Himalaya, là, non? Enfin, on ne vient pas au bureau pour effectuer ses besoins d'un tiro. Hein? Bon, alors, virez celle-là, je ne veux plus la voir. Ah oui, alors j'ai gardé le meilleur pour la fin, monsieur Grandjean, Blatini. Blatini, alors lui, c'est la cerise sur le bateau. Alors là, depuis que je lui ai annoncé son licenciement surprise, il n'est pas à l'aise dans ses pantoufles, cet homme-là. Écoutez, ce matin, je le croise en couloir, je dis « Bonjour Jean-Paul, ça s'organise bien le chômage ?» Il l'a mal pris, dis donc. S'est approché de moi, il m'a craché des noix de cajou au visage, comme ça. Et il a foutu le gant direction son bureau. Alors je me suis dit, c'est pas normal. Je me suis approché de son bureau et j'ai entendu, par hasard que j'écoutais, qu'il émettait comme des bruits de sanglier. Comme si on écrasait des petits oiseaux. J'ouvre le bureau. Oh, monsieur Grandjean. J'ai eu une vision comme jamais je n'en avais visionné, monsieur Grandjean. L'individu s'est mis en boule. Il s'est mis à tourner comme une toupie géante. Et là, il s'est collé au plafond. Alors j'ai des dents. Faut pas nous chier dessus non plus. J'étais tétanifié, là. Et là, monsieur Grandjean, il nous a sorti une langue comme ça. On se serait cru dans l'exormiste, écoutez. Et là, monsieur Grandjean, comme quoi la nature humaine est extraordinaire.
1: Sa tête, la partie tétale, finalement. S'est mis à tourner comme plus de 180 degrés minute. Comme dans le film, il m'a regardé, il m'a dit « Ta mère est une pute !»
0: J'ai tout balancé, hein, de l'ail, des fines herbes, de l'eau bénite, j'ai cherché un tournevis cruciforme, j'ai fermé à clé, hein. Ah bah il doit y être encore, monsieur Grandjean. Voilà, monsieur Grandjean. Mission accomplie. Comment, monsieur Grandjean? Vous désirez rajouter un nom? Bien sûr, monsieur Grandjean. J'adore votre costume pied de poule, hein.
2: Ah oui, d'accord. Alors, monsieur Grandjean, pour votre gouverne, Fion, ça prend un Y.

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0: Bonjour à tous, nous fêtons Sophie, alors jetons tout de suite un coup d'œil sur le ciel astral de ce 25 mai.
1: Eh bien, cocon pour vous, Bélier, car la famille est le point central de cette journée. Vous aurez besoin de vous sentir entouré de vos proches.
0: Taureau, respectez la liberté des autres si vous voulez qu'ils respectent la vôtre.
1: Les Gémeaux, quelqu'un pense à vous, vous pensez à quelqu'un, pourquoi ne pas donner un petit coup de téléphone ? Et oui, ça fait toujours plaisir.
0: Cancer, quelle que soit l'ambiance au bureau ou en famille, rien ne peut entraver votre bonne humeur.
1: Lion, ne prenez aucun risque aujourd'hui, cette journée ne vous semble pas très propice.
0: Vierge, les astres vous font les yeux doux, succomberez-vous au charme envoûtant pour séduire ou vous laisser séduire.
1: Balance, on semble vous accuser à tort, vous allez devoir prouver votre bonne foi.
0: Scorpion, une bonne énergie physique et morale vous empêchera de lever le pied aujourd'hui.
1: Les Sagittaires, verbalisez vos émotions au fur et à mesure, sinon elles vont s'accumuler et vous finirez par exploser comme une cocotte minute.
0: Capricorne, votre vie sociale est animée, votre humour amuse la galerie.
1: Les Verseaux, aujourd'hui vous prendrez le temps de vivre, de savourer le temps présent, loin du stress.
0: Enfin Poisson, c'est une journée qui s'annonce douce, agréable, à bien des niveaux. Vous pourrez compter sur beaucoup d'amour et de soutien autour de vous. Bonne journée à tous. Demain, nous fêterons Béranger.
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0: C'est s'aimer bien peu que de haïr quelqu'un, mais c'est haïr tout le monde que de n'aimer que soi. Proverbe chinois.
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2: Moi, j'ai connu un producteur qui voulait faire de moi le roi du musical, hein. Bouli, mon ami! 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Elle avait jamais vu la mer. On a loué un bungalow, j'en ai pas, elle a été sur la plage. Je sais pas si c'est le soleil ou la chaleur. Elle s'est mise à saigner du nez, on n'a jamais pu l'arrêter, la pauvre. 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Bouli, mon ami! 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Il m'a régalé, ce Bouli, m'a régalé! Mais je sais bien que tu t'appelles Patrick, regardez-le comme il se fait, c'est une vraie petite putain! La putain de toi, va! Mais qu'est-ce que tu veux faire dans la vie? Gagner beaucoup d'argent? Toi, tu es un comique! 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Bon, allez, va, mange un gâteau, va tu marier ce soir, hein? Ils étaient 2000 à applaudir, prends-en deux pour toi, un pour moi! De toute façon, tu les manges pas les gâteaux, on les jette. 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Tu veux les femmes? Prends la mienne, je la donne. Tu veux une voiture de sport? Prends la mienne, je la prête. Tu veux de l'argent? Tu vas travailler pour moi. La plus belle tournée de ta vie, je vais t'organiser. Je vais t'emmener dans des patelins, ils sont même pas marqués sur la carte de France. Et on va pas s'emmerder avec les grèves d'avion, hein? Oula! On prendra la GS Break de mon frère. Depuis 72, elle a fait ses preuves, c'est une routière. 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Le pauvre, mon frère, Bouli, le pauvre, mon frère, le pauvre. 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Le pauvre, il a eu un accident, on a été obligé de lui couper la jambe. Enfin, grâce à Dieu, hein? C'était la gauche, l'embrayage est neuf. Bouli, mon ami.

0: aucune.
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2: Bonjour à tous et on commence avec ce drame à Rennes. Un enfant de 12 ans a été retrouvé mort avec un linge mouillé autour du cou dans un buisson. Une enquête pour meurtre a été ouverte. Le garçon a été trouvé sur les rives de la Vilaine, non loin du centre-ville. Et le procureur de la République de Rennes n'exclut donc pas l'intervention d'un tiers. Dans le reste de l'actualité, coup de chaud sur la France. Plusieurs records de température ont été battus pour un mois de mai. Il a fait jusqu'à 33,8 degrés à Bergerac, 31 à Charleville-Mézières ou encore 29 degrés à Brest. Et conséquence de ces fortes chaleurs, plusieurs incidents sont intervenus au cours d'événements sportifs ce dimanche. Un homme est décédé hier lors de la 11e édition de la Pyrénéenne à Paris. Une dizaine de coureurs d'une course à Maison Alfort ont notamment été hospitalisés en urgence absolue. Et puis plusieurs participants de la ronde des plages à Menton ont également été victimes de malaise. Sur les côtes, les plages ont été prises d'assaut et en Gironde, 2 personnes sont mortes à Lacano et Lèche-Cap-Ferré. Elles ont été victimes des courants de Baïne. Depuis vendredi, 31 baigneurs ont été emportés sur le littoral girondin lors de cet épisode de forte chaleur. Le père des 2 enfants abandonnés au Portugal par leur mère et son compagnon souhaite les récupérer. Dans un courrier envoyé aux médias, il dit attendre le feu vert des autorités et assure penser à eux toutes les secondes. Il n'avait plus la garde des 2 garçons depuis son divorce avec leur mère qui est actuellement en détention provisoire au Portugal avec son compagnon. En Ukraine, le président Volodymyr Zelensky a lancé un appel à ses alliés sur les réseaux sociaux. Il demande des mesures concrètes pour renforcer la défense aérienne du pays. L'Ukraine qui a été touchée, on le rappelle, par d'intenses bombardements russes ce week-end. Et puis on termine avec un mot de tennis. Des débuts compliqués pour nos Français à Roland-Garros. Les premiers résultats hier, Porte d'Auteuil, avec déjà quelques désillusions côté tricolore. Pierre Hugerbert aura tout donné, mais il s'est finalement incliné après plusieurs heures de jeu contre Lorenzo Sonego. Pas de surprise non plus pour Giovanni Mtechi-Peric. Car après avoir remporté 1-7, le Français a perdu contre Novak Djokovic en 4-7. Excellent début de journée à tous.
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1: Aujourd'hui, nous sommes le 25 mai et le champion olympique italien du fameux marathon quelque peu houleux des Jeux d'Athènes en 2004, Stefano Baldini, est né un 25 mai, champion d'Europe à deux reprises de la distance mythique. Il a vu le jour en 1971. Un autre sportif italien, Edoardo Mangiarotti, a marqué la date du 25 mai. L'escrimeur transalpin nous disait au revoir effectivement le 25 mai 2012. Edoardo est une légende des armes, une collection de 13 médailles olympiques individuel et par équipe entre 1936 et 1960, dont 6 titres, 25 médailles mondiales, dont la moitié de triomphe. Ce palmarès fait de cet épéiste et fleurettiste accompli un des escrimeurs les plus récompensés de l'histoire. Son nom est lié à l'univers de la glace et aux températures peu élevées des patinoires. Pourtant, Louis Magnus est né le 25 mai 1881 à Kingston, en Jamaïque, pays à l'époque qui ne rêvait absolument pas encore d'une histoire de glace version Rasta Rocket. Alors que lui, certainement. Il arrive sur le sol français à l'âge de 8 ans et quelques années plus tard, le voici patin au pied, prêt à faire flamber la glace. Le fruit d'une méthode de travail basée sur des entraînements très réguliers, Magnus va se faire un petit nom dans le domaine du patinage tricolore. Entre 1908 et 1911, il décroche les titres de champion de France en individuel, mais aussi en 1912, un triomphe en couple. Mais ce sera surtout dans le secteur de la gouvernance sportive qu'il se fait un véritable nom, et notamment du côté du hockey sur glace. En 1908, à l'initiative de Louis Magnus, plusieurs pays européens, dont la France, mettent en place la Ligue internationale de hockey sur glace. Volontaire pour unifier les règles du jeu, un championnat d'Europe est même institué sous les vœux de Magnus. D'ailleurs, premier président de cette nouvelle ligue. Louis Magnus disparaît à la fin de l'année 1950 et c'est dans les années 80 qu'on a l'idée de baptiser le trophée récompensant le champion de France de hockey sur glace à son nom, 20 ans avant que ce soit la Ligue en elle-même qui prenne le nom de Magnus au milieu des années 2000. Et quant à nous, on se donne rendez-vous demain pour de nouvelles histoires d'un jour avec Mémoire Sport.
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1: Et on commence avec la SNCF qui est actuellement à la recherche d'un technicien de la voie ferrée pour travailler au Mans dans le cadre d'un contrat à durée indéterminée de 35 heures hebdomadaires. Vous maintiendrez les voies ferrées en parfait état, surveillerez et contrôlerez les composants de la voie, ballast, rail, traverse. Vous entretiendrez les abords de la voie et contiendrez la végétation. Les débutants sont acceptés, une formation à l'embauche est assurée. Si vous êtes intéressé, vous pouvez directement contacter la SNCF sur son site internet, numéro de l'offre France Travail, 207 Z J J C. Le groupe Alegdis de Alonne recherche un ou une employée de rayon fruits et légumes pour un contrat à durée indéterminée de 36h45 hebdomadaire. Vous intégrerez une équipe déjà en place, vous serez garant de la bonne gestion du rayon fruits et légumes, que ce soit la qualité des produits, l'approvisionnement, le balisage et surtout la propreté du rayon. Vous avez idéalement une expérience en grande distribution, une connaissance sur les saisonnalités et les spécificités des différentes variétés de fruits et de légumes est indispensable. Vous serez en relation directe avec le client. Une expérience de 9 mois est demandée sur un poste similaire. Si vous êtes intéressé, rendez-vous sur votre espace France Travail avec le numéro de l'offre 207 ZDVC. À la Chapelle Saint-Aubin, on recherche un animateur ou une animatrice en périscolaire pour un contrat à durée indéterminée de 23 heures hebdomadaires. Pendant les périodes scolaires, vous travaillerez les lundis, mardis, jeudis et vendredis de 7h45 à 9h et de 16h20 à 18h30 et les mercredis de 8h30 à midi. Pendant les vacances scolaires, vous travaillerez du lundi au vendredi de 8h30 à 18h. Le BAFA ou équivalent est demandé. Les débutants sont acceptés. Numéro de l'offre France Travail, 207 YRJW. L'association du club Kinneret de La Ferté-Bernard est actuellement à la recherche d'agents de nettoyage en collectivité, hommes ou femmes, pour un contrat à durée déterminée de 15 jours, 35 heures hebdomadaires. C'est pour travailler pour le mois de juillet. Vous serez en charge du nettoyage courant des parties communes et des chambres d'un centre de loisirs. Les débutants sont acceptés. Si vous êtes intéressé, vous contactez Laurent Saban du club Kinneret de La Ferté-Bernard. Numéro de l'offre France Travail, 207 ZHCR. Et enfin, l'agence partenaire intérim Le Mans recherche des opérateurs ou opératrices de production polyvalents pour une mission de 6 mois à pourvoir sur Volnay, Val-de-la-Hune. Vous serez amené à intervenir sur différents postes de l'entreprise, que ce soit l'incubation, l'éclosion, le traitement. Vous ferez également le nettoyage des pièces et des locaux. Les débutants sont acceptés. Si cette offre vous intéresse, vous contactez l'agence partenaire intérim Le Mans. Numéro de l'offre France Travail, 207 YRJW.

crois que la rentrée des classes pour les enfants, c'est un truc génial. Attends, t'es pas content, c'est la rentrée des classes. Mesdames et messieurs, ce soir, j'aimerais vous dire, franchement, la rentrée des classes, vraiment, dans votre esprit, aujourd'hui, ça ressemble à ça. Il y a quelque chose qu'il faut que vous sachiez vraiment, et ça me fait plaisir de pouvoir passer ce message à tous les adultes qui sont dans la salle ce soir. Il faut que vous sachiez qu'aujourd'hui, de nos jours, pensez-le, pensez à vos enfants qui vont bientôt aller à l'école, à vos enfants qui sont à l'école, et à vos enfants qui ont été à l'école dans les deux dernières années. Aujourd'hui, la rentrée des classes, mesdames et messieurs, ça ressemble beaucoup plus à ça. Voilà, c'était pour la rentrée des classes. Et à l'école, il n'y a pas que la rentrée des classes. Il y a aussi, il y a la sortie. Il n'y a pas que la rentrée, il y a la sortie. Mais alors vous, monsieur, vous avez battu Tam Tam, Carmen, tout le monde. Hein. J'ai toujours été plutôt bon à l'école, mais il y a un truc, j'arrive pas, c'est les langues. On apprend l'anglais, super, je suis d'accord, l'anglais est hyper important. Et en quatrième, on doit faire un choix qui va être décisif pour le restant de notre vie. Soit allemand, soit espagnol. C'est horrible, tu sais. Moi, on m'avait dit, tu vas voir, les profs, ils vont venir dans ta classe et ils vont présenter leur matière chacun. Après, tu choisiras au mieux. Mais je flippais grave, tu sais. Moi, je m'imaginais ça de manière vraiment spéciale, quoi. Bonjour. Je m'appelle Wolfgang Perruquin. Si je veux vous enseigner l'allemand, c'est pour vous apprendre la langue de Goethe. Wagner, Werner ou encore Claude Schiffer. L'allemand est un langage qui se prononce de manière vomitive. C'est-à-dire qu'il faut vomir pour parler allemand. Vas-y, vomis. Et vomis, te dis-je. Vomis, te dis-je. Je rigole, évidemment, je taquine. Ar, ar, ar. Mais... toi, par exemple. Moi? Oui, toi. Viens dire Guten Tag à toute la classe. Guten Tag? Doucement, mon petit Kinder. Vous voulez apprendre l'allemand. Vous devrez vous battre pour l'Allemagne. Vous donner pour l'Allemagne. Vous saigner pour l'Allemagne. Frischen Backen Uten. Je m'imaginais un prof d'espagnol beaucoup plus détente, quoi. Suavemente, bésame. Te quiero sentir tus labios besándome otra vez. Suavemente, bésame. Hola, chicas, muchas calientes. Ça veut dire bonjour, les enfants. Je sais que c'est pas vrai, faut pas le dire. Putain. Je m'appelle Manuel Scorsese del Boca del Patron. Bon. Y a vous, del patron, c'est moi qui l'ai rajouté. C'est parce que je suis une patronne, tout simplement. Si je vais vous enseigner l'espagnol aujourd'hui, c'est parce que tout d'abord, je suis espagnol moi-même depuis 20 ans, de père en fils. Et aussi parce que je suis un très bon professeur de langue. Si, un très bon professeur de langue. Et j'adore les jeunes enfants. En gros, j'avais le choix entre un prof d'allemand psychopathe et un prof d'espagnol pédophile. J'ai choisi espagnol, ne me demandez pas pourquoi. Suavemente, bésame.

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2: Bonjour, nous sommes lundi et pour certaines et certains, ce lundi sera férié et pour d'autres pas. En tout cas, l'équipe d'Ornithorynque va faire son maximum pour que cette journée soit la plus agréable possible. C'est parti pour une nouvelle semaine à l'écoute d'Ornithorynque. Nous sommes ensemble pour C'est pas trop tôt jusqu'à 9h. Sans plus attendre, voici Nathalie et Lionel qui vous délivrent leur page horoscope.
3: Bonjour à tous, nous fêtons Sophie, alors jetons tout de suite un coup d'œil sur le ciel astral de ce 25 mai.
4: Eh bien, cocon pour vous, Bélier, car la famille est le point central de cette journée. Vous aurez besoin de vous sentir entouré de vos proches.
3: Taureau, respectez la liberté des autres si vous voulez qu'ils respectent la vôtre.
4: Les Gémeaux, quelqu'un pense à vous, vous pensez à quelqu'un. Pourquoi ne pas donner un petit coup de téléphone? Et oui, ça fait toujours plaisir.
3: Cancer, quelle que soit l'ambiance au bureau ou en famille, rien ne peut entraver votre bonne humeur.
4: Lion, ne prenez aucun risque aujourd'hui, cette journée ne vous semble pas très propice.
3: Vierge, les astres vous font les yeux doux, succomberez-vous au charme envoûtant pour séduire ou vous laisser séduire.
4: Balance, on semble vous accuser à tort, vous allez devoir prouver votre bonne foi.
3: Scorpion, une bonne énergie physique et morale vous empêchera de lever le pied aujourd'hui.
4: Les Sagittaires, verbalisez vos émotions au fur et à mesure, sinon elles vont s'accumuler et vous finirez par exploser comme une cocotte minute.
3: Capricorne, votre vie sociale est animée, votre humour amuse la galerie.
4: Les Verseaux, aujourd'hui vous prendrez le temps de vivre, de savourer le temps présent, loin du stress.
3: Enfin Poisson, c'est une journée qui s'annonce douce, agréable, à bien des niveaux. Vous pourrez compter sur beaucoup d'amour et de soutien autour de vous. Bonne journée à tous, demain nous fêterons Béranger. Oui.

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0: Vous êtes toujours dans C'est pas trop tôt sur Ornithorynque. Nous sommes ensemble depuis 6h45. Ce premier numéro de la semaine se poursuit avec la rubrique Philo Café proposée par Patoche.
1: Un petit moment de détente ou de prise de tête, c'est l'heure du café. Je dirais même plus, du Philo Café. Allez, Philo Café. La nature mortelle cherche, selon ses moyens, à se perpétuer et s'immortaliser. Le seul moyen dont elle dispose pour sa fin, c'est la génération qui perpétuellement remplace l'être ancien par un nouveau. Tel est le stratagème par lequel le mortel participe à l'immortalité. Platon, extrait de Le Banquet.

0: Retrouvons à présent Teddy, la rubrique emploi sur Ornithorynque. 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
2: Et on commence avec la SNCF qui est actuellement à la recherche d'un technicien de la voie ferrée pour travailler au Mans dans le cadre d'un contrat à durée indéterminée de 35 heures hebdomadaires. Vous maintiendrez les voies ferrées en parfait état, surveillerez et contrôlerez les composants de la voie, ballast, rail, traverse. Vous entretiendrez les abords de la voie et contiendrez la végétation. Les débutants sont acceptés, une formation à l'embauche est assurée. Si vous êtes intéressé, vous pouvez directement contacter la SNCF sur son site internet, numéro de l'offre France Travail, 207 Z J J C. Le groupe Alecdis de Alonne recherche un ou une employée de rayon fruits et légumes pour un contrat à durée indéterminée de 36h45 hebdomadaire. Vous intégrerez une équipe déjà en place, vous serez garant de la bonne gestion du rayon fruits et légumes, que ce soit la qualité des produits, l'approvisionnement, le balisage et surtout la propreté du rayon. Vous avez idéalement une expérience en grande distribution, une connaissance sur les saisonnalités et les spécificités des différentes variétés de fruits et de légumes est indispensable. Vous serez en relation directe avec le client. Une expérience de 9 mois est demandée sur un poste similaire. Si vous êtes intéressé, rendez-vous sur votre espace France Travail avec le numéro de l'offre 207 ZDVC. À la Chapelle Saint-Aubin, on recherche un animateur ou une animatrice en périscolaire pour un contrat à durée indéterminée de 23 heures hebdomadaires. Pendant les périodes scolaires, vous travaillerez les lundis, mardis, jeudi et vendredi de 7h45 à 9h et de 16h20 à 18h30 et les mercredis de 8h30 à midi. Pendant les vacances scolaires, vous travaillerez du lundi au vendredi de 8h30 à 18h. Le BAFA ou équivalent est demandé. Les débutants sont acceptés. Numéro de l'offre France Travail 207 Y R J W. L'association du club Kinneret de La Ferté-Bernard est actuellement à la recherche d'agents de nettoyage en collectivité, hommes ou femmes, pour un contrat à durée déterminée de 15 jours, 35 heures hebdomadaires. C'est pour travailler pour le mois de juillet. Vous serez en charge du nettoyage courant des parties communes et des chambres d'un centre de loisirs. Les débutants sont acceptés. Si vous êtes intéressé, vous contactez Laurent Saban du club Kinneret de La Ferté-Bernard. Numéro de l'offre France Travail 207 ZHCR. Et enfin, l'agence partenaire intérim Le Mans recherche des opérateurs ou opératrices de production polyvalents pour une mission de 6 mois à pourvoir sur Volnay, Val-de-la-Hune. Vous serez amené à intervenir sur différents postes de l'entreprise, que ce soit l'incubation, l'éclosion, le traitement. Vous ferez également le nettoyage des pièces et des locaux. Les débutants sont acceptés. Si cette offre vous intéresse, vous contactez l'agence partenaire intérim Le Mans. Numéro de l'offre France Travail 207 Y T N S.
1: Si l'une de ces offres vous intéresse, contactez France Travail sur son site internet francetravail.fr.

0: Si pas trop tôt se poursuit sur le 90.2, le DAB+, canal 7B, le www.ornithorynque.net, ainsi que sur les enceintes connectées jusqu'à 9h en ce lundi matin. C'est l'heure du rappel des principaux titres de l'information en 2 minutes.
1: Bonjour à tous. Un accord est toujours possible entre les États-Unis et l'Iran. Le chef de la diplomatie américaine, Marco Rubio, a annoncé que des nouvelles pourraient être communiquées aujourd'hui. Certains points sont toujours en négociation. Le porte-parole du ministère iranien des Affaires étrangères a laissé entendre dès samedi que la question nucléaire ne faisait pas partie à ce stade des négociations. Mais le New York Times affirme qu'un point central de cet accord sera un engagement de Téhéran à renoncer à son stock d'uranium hautement enrichi. En attendant, les marchés, eux, sont très optimistes. Les cours du pétrole ont chuté de plus de 5% ce matin. Le baril de Brent qui était cette nuit un peu plus de 98$. Dans le reste de l'actualité, c'est assez exceptionnel pour un mois de mai. 13 départements de l'ouest de la France sont en vigilance jaune, canicule. Hier déjà, le thermomètre est fortement monté. Il a fait jusqu'à 33,8 degrés à Bergerac, 31 degrés à Charleville-Mézières ou encore 29 degrés du côté de Brest. Et conséquence de ces fortes chaleurs, plusieurs incidents ont été notés au cours d'événements sportifs ce dimanche et notamment ce drame. Un homme est décédé lors de la 11e édition de la Pyrénéenne à Paris. Une enquête pour meurtre ouverte à Rennes. Un enfant de 12 ans a été retrouvé mort avec un linge mouillé autour du cou dans un buisson. Le garçon a été découvert sur les rives de la Vilaine, non loin du centre-ville. Le procureur de la République de Rennes n'exclut pas l'intervention d'un tiers. Des nouveautés pour le bac 2028, c'est l'annonce hier du ministre de l'Éducation nationale dans Ouest-France. Les lycéens ayant suivi une spécialité dans une langue régionale pourront passer l'épreuve correspondante dans cette langue. Aujourd'hui, même si un élève a suivi une spécialité entière en langue régionale, comme le corse ou encore le basque, il ne peut passer son épreuve qu'en français. Et puis on termine avec un mot de tennis. Roland-Garros, ça continue aujourd'hui. De belles affiches au programme et notamment l'entrée en lice de Gaël Monfils. Pour son dernier tournoi parisien, il affronte au premier tour son compatriote Hugo Gaston. Autre choc, le numéro 1 mondial et grand favori du tournoi, Yannick Sinner, défie le français Clément Tabur. Excellent début de journée à tous.
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2: Astuce pour de beaux ongles, hydratez régulièrement. Les ongles sont sursollicités par les activités quotidiennes. On hydrate donc quotidiennement avec une crème spécifique bien dosée en corps gras, qu'on applique au moins une fois par jour en massant quelques minutes par mouvement circulaire pour faciliter la pénétration, mais aussi réactiver la circulation. Limez mais pas coupez. En effet, le coupe-ongles casse et effrite la matière, la bonne lime, en verre ou en carton. Jamais en métal, qui abîme la kératine et dédouble l'ongle. Le bon geste, des allers-retours, borde l'ongle droit vers le centre, puis du côté gauche, en limant toujours dans le même sens pour refermer les écailles. On lime ses ongles régulièrement, une fois par semaine minimum, pour les rendre plus forts et plus résistants. Pour une jolie ligne bien droite, eh bien on replie les doigts vers soi en misérant le poing. Prendre soin de ses cuticules sans les traumatiser. Le rôle des cuticules est de protéger l'ongle. La parade consiste alors à les masser avec une huile spéciale cuticule pour les assouplir, puis les repousser délicatement avec un bâtonnet spécifique. Pensez aussi au bain d'huile d'olive ou de ricin tiède une fois par mois pour nourrir en profondeur. Le masque à la vaseline, actif hydratant redoutable. Appliquez la vaseline par mouvement circulaire le soir avant de vous coucher. Agissant toute la nuit, l'effet hydratant est spectaculaire au réveil. Mains douces et ongles souples. Comme les cheveux, les ongles sont principalement constitués de kératine. On peut donc la doper grâce à une alimentation ciblée en privilégiant les aliments riches en fer, viande rouge, jaune d'œuf, boudin noir, huître, lentilles, tofu, en zinc, huître, foie de morue, poisson, poulet, bœuf. En vitamine B, légumes et fruits secs, céréales, amandes, noix, crustacés, poissons. Un petit coup de pouce avec les plantes. Pour lutter contre les ongles fragilisés, les gélules de pollen ou de gelée royale et la poudre de prêle à prendre en cure. L'ail a la vertu de durcir l'ongle et de le rendre plus résistant. Écrasez 2 à 3 gousses d'ail et frottez la pâte ainsi obtenue quelques minutes sur les ongles. Enfin, pour les blanchir naturellement, appliquez du jus de citron ou du vinaigre blanc avec un coton ou en les laissant tremper quelques minutes dans un bol.

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1: Bonjour. Aujourd'hui, nos pas nous mènent en perche sartois, plateau calaisien, canton de Saint-Calais, à la rencontre des Maisoncellois, les 200 habitants de Maisoncelles, commune qui doit son nom à Loyle, Maisoncelles, au pluriel, qui désigne une petite maison, cellule d'ermite. Il s'agissait d'une maison ou d'une ferme qui jouait le rôle d'une réserve de fourrage et de nourriture, sans doute un relais qui jalonnait les grandes voies de communication autant gallo-romains et médiévaux, tous les 40 km environ, un endroit où les troupes des voyageurs trouvaient moyens et subsistances nécessaires pour continuer la route. Connu aussi sous le nom d'ancien chemin des Romains, ou chemin rouge, à cause des matériaux utilisés pour le remblaiement, scorie de fer, la route, son emprise, sa technique de construction ont été décrites par l'abbé Voisin dans les années 1840. Traversée par l'Étensor, commune rurale à habitat très dispersé, Maisoncelles est bordée par Bouloir, Écorpin, Val d'Étançon, Tresson et Val de la Hune. Pour le plaisir de visiter, direction l'église Notre-Dame de la Visitation. À noter qu'à l'époque médiévale, la châtellenie de Maisoncelles est un fief complètement organisé, l'un des plus considérables de la baronnie de Saint-Calais. Sa juridiction s'étend jusqu'au bord de la Braye et du Loir. Les seigneurs de Maisoncelles sont des personnages très importants, cités dans des actes datés du 11, 12 et 13e siècle. Après 1440, Florent Dillier est seigneur de Maisoncelles, chambellan du roi Louis XI, gouverneur de Châteaudun, capitaine et bailli de Chartres, compagnon de Jeanne d'Arc. La châtellenie appartient ensuite à Magdeleine, puis à Antoinette Dillier, connue sous le nom de Dame de Maisoncelles. Magdeleine épousa Jacques de Dayon, seigneur du Lude, cité comme chevalier sieur de Maisoncelles en 1501. Le château de Maisoncelles est connu par des actes datés des 15 et 16e siècles, issus sur une motte à environ 225 mètres au sud de l'église. Il était protégé à l'ouest par l'Étensor qui coulait en contrebas. Histoire tourmentée durant la guerre de 100 ans. Le château n'a pas résisté aux décennies qui suivirent. L'histoire des seigneurs de Maisoncelles se confond donc ensuite avec celle des châtelains de Bouloir. Fin de cette balade à Maisoncelles, mais nous nous retrouvons très vite pour une nouvelle déambulation sartoise. À bientôt, et sartoisement vôtre.
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0: 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C'est pas trop tôt, se poursuit jusqu'à 9h. Ouvrez vos agendas. 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
2: Théâtre de rue, le vendredi 29 mai, à Lombron. Rendez-vous à 21h pour découvrir la compagnie La Bravache, qui joueront l'Iliade. Top chrono, quatre joyeux interprètes de la compagnie La Bravache relèvent le défi de raconter et jouer toute l'histoire de l'Iliade en 50 minutes. Attendez-vous à trembler de rire devant ce spectacle approximativement spectaculaire, mais réellement épique et fidèle au récit mythique, à peine égratigné au passage. Et avant le spectacle, marché et repas sur place. Rendez-vous place de l'église, réservation auprès de l'association Théâtre Épidore au 02 43 35 56 04 ou sur le site internet www.théâtre-épidore.com. En cas de mauvais temps, repli salle Simone Veil, route de Montfort-le-Génois. Le dimanche 31 mai au Breil-sur-Mérise, marché d'hier et d'aujourd'hui, ainsi qu'un bric-à-brac. Rendez-vous sur le terrain du Landon, restauration sur place. Repas servi à partir de 12h30 sur réservation. Animation musicale et c'est organisé par le comité des fêtes. Pour tout renseignement, 06 73 23 25 81. Le week-end du 30 et 31 mai, foire exposition à Saint-Calais. Entrée gratuite, de nombreux exposants et de nombreuses animations. C'est la 75e édition et ça se passe place du Champ de Foire à Saint-Calais.
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0: Il est à peu près 7h45 à l'horloge de Mancho. Vous êtes dans C'est pas trop tôt. Nous sommes ensemble jusqu'à 9h. Dans les minutes qui suivent, vous retrouverez l'info du matin, puis un point météo, et enfin, votre rendez-vous avec les astres proposé par Nathalie et Lionel.
1: Bonjour à tous, il fait très chaud, des records de température ont été battus ce week-end et ça va continuer. Dernière ligne droite pour le procès en appel de Nicolas Sarkozy, c'est la dernière semaine. Et puis la fête de la nature, eh bien ça se termine, l'occasion de rappeler l'importance des abeilles pour la biodiversité. Mais tout d'abord, on commence avec ce chiffre. Plus 18% en un an, la plateforme téléphonique 116 000 alerte sur la hausse des disparitions inquiétantes de mineurs à l'occasion de la journée internationale des enfants disparus. L'an dernier, ce sont plus de 40 000 disparitions qui ont été signalées avec une recrudescence de situations dangereuses. Et il est toujours essentiel de solliciter les forces de l'ordre, selon Julien Landureau. Il est responsable plaidoyer de la Fondation Droits d'Enfance qui gère cette plateforme.
2: Le premier réflexe à avoir en cas de disparition d'enfants, même s'il s'agit d'une fugue, c'est d'aller immédiatement au poste de police ou au commissariat pour signaler cette disparition et inscrire l'enfant au fichier des personnes recherchées, ce qui permettra de débuter l'enquête. Il n'y a aucun délai pour signaler une fugue. C'est malheureusement une idée préconçue qui persiste, mais on peut le faire dès le moment où la disparition est constatée, et c'est très important de le faire. Dans un second temps, on invite les parents à appeler le numéro 116 000, qui est le numéro d'urgence dédié aux disparitions de mineurs, pour accompagner et soutenir les familles.
1: Les fugues représentent l'immense majorité des cas de disparition d'enfants. Dans le reste de l'actualité, un accord est toujours possible entre les États-Unis et l'Iran. Le chef de la diplomatie américaine, Marco Rubio, a annoncé que de nouvelles pourraient être communiquées aujourd'hui. Certains points sont toujours en négociation. Le porte-parole du ministère iranien des Affaires étrangères lui a laissé entendre dès samedi que la question du nucléaire ne faisait pas partie à ce stade des négociations. Mais le New York Times affirme qu'un point central de cet accord sera un engagement de Téhéran à renoncer à son stock d'uranium hautement enrichi. En attendant, les marchés sont plus optimistes. Les cours du pétrole ont chuté de plus de 5% ce matin. Le baril de Brent qui était cette nuit à un peu plus de 98 $. C'est assez exceptionnel pour un mois de mai. 13 départements de l'ouest de la France sont en vigilance jaune canicule. Hier déjà, le thermomètre est fortement monté. Il a fait plus de 33 degrés à Bergerac, 31 degrés à Charleville-Mézières ou encore 29 degrés à Brest. Et conséquence de ces fortes chaleurs, plusieurs incidents sont intervenus au cours d'événements sportifs ce dimanche. Un homme est décédé lors de la 11e édition de la Pyrénéenne à Paris. Une enquête pour meurtre ouverte à Rennes. Un enfant de 12 ans a été retrouvé mort avec un linge mouillé autour du cou dans un buisson. Le garçon a été découvert sur les rives de la Vilaine, non loin du centre-ville. Le procureur de la République de Rennes n'exclut pas l'intervention d'un tiers. Dernière semaine du procès en appel de l'affaire du financement libyen, dont le jugement sera rendu le 30 novembre prochain. Nicolas Sarkozy et certains de ses collaborateurs sont accusés d'avoir conclu un accord avec le dictateur Kadhafi pour financer la campagne présidentielle de 2007. L'ancien chef de l'État est poursuivi pour corruption, financement illégal de campagne, association de malfaiteurs et recel de détournement de fonds publics. Mais l'ex-président continue de clamer son innocence, Lubna Adjali.
3: Oui, lors de ce procès, il a notamment tenté de mettre en cause son ancien bras droit Claude Guéant, soutenant qu'il a agi sans son accord. L'intéressé, absent de l'audience pour raison médicale, l'a contredit. Dans des courriers transmis à la cour, il a affirmé que Kadhafi avait évoqué avec Nicolas Sarkozy le sort judiciaire de son beau-frère. Ce dernier est impliqué dans l'attentat du DC-10 d'UTA qui avait fait 170 victimes en 1989 au Niger. L'ancien chef de l'État aurait dit à Claude Guéant, je cite, « Voyez cela ». L'un des avocats des parties civiles, maître Olivier Descamps, a fustigé de son côté une défense de voyous.
1: Le parquet réclame 7 ans de prison, 5 ans d'inéligibilité et 300 000 euros d'amende. En première instance, Nicolas Sarkozy avait été condamné à 5 ans d'emprisonnement et avait passé 20 jours à la prison de la santé. On passe au sport, le tennis, Roland-Garros, ça continue aujourd'hui. De belles affiches au programme avec notamment l'entrée en lice de Gaël Monfils. Pour son dernier tournoi parisien, il affronte au premier tour son compatriote Hugo Gaston. Autre choc, le numéro 1 mondial et grand favori du tournoi, Yannick Sinner, qui défie le français Clément Tabur. Et puis, la fête de la nature s'est terminée. Et parmi les insectes qui ont une place essentielle dans la biodiversité, on retrouve les abeilles. Mais elles sont en danger. Leur taux d'extinction est de 100 à 1000 fois supérieur à la normale, notamment à cause du réchauffement climatique, de la pollution et des pesticides. Leur présence est pourtant indispensable, comme l'explique Henri Clément, apiculteur et porte-parole de l'Union nationale de l'apiculture française.
4: Les abeilles participent à la pollinisation. Et la pollinisation, c'est quelque chose qui est essentiel. Un tiers de notre alimentation dépend des abeilles et des pollinisateurs. Et pourquoi c'est important pour la biodiversité? Parce qu'en fait, ben, ça permet la production de graines qui sont mangées par les oiseaux, de fruits, ça permet également de la reproduction de certaines plantes.
1: Selon les Nations Unies, 84% des récoltes mondiales destinées à la consommation humaine dépendent des abeilles. Excellent début de journée à tous.

0: Bonjour à tous, nous fêtons Sophie, alors jetons tout de suite un coup d'œil sur le ciel astral de ce 25 mai.
1: Eh bien, cocon pour vous, Bélier, car la famille est le point central de cette journée. Vous aurez besoin de vous sentir entouré de vos proches.
0: Taureau, respectez la liberté des autres si vous voulez qu'ils respectent la vôtre.
1: Les Gémeaux, quelqu'un pense à vous, vous pensez à quelqu'un. Pourquoi ne pas donner un petit coup de téléphone? Et oui, ça fait toujours plaisir.
0: Cancer, quelle que soit l'ambiance au bureau ou en famille, rien ne peut entraver votre bonne humeur.
1: Lion, ne prenez aucun risque aujourd'hui, cette journée ne vous semble pas très propice.
0: Vierge, les astres vous font les yeux doux, succomberez-vous au charme envoûtant pour séduire ou vous laisser séduire.
1: Balance, on semble vous accuser à tort, vous allez devoir prouver votre bonne foi.
0: Scorpion, une bonne énergie physique et morale vous empêchera de lever le pied aujourd'hui.
1: Les Sagittaires, verbalisez vos émotions au fur et à mesure, sinon elles vont s'accumuler et vous finirez par exploser comme une cocotte minute.
0: Capricorne, votre vie sociale est animée, votre humour amuse la galerie.
1: Les Verseaux, aujourd'hui vous prendrez le temps de vivre, de savourer le temps présent, loin du stress.
0: Enfin Poisson, c'est une journée qui s'annonce douce, agréable, à bien des niveaux. Vous pourrez compter sur beaucoup d'amour et de soutien autour de vous. Bonne journée à tous. Demain, nous fêterons Béranger.
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0: Après cette petite respiration musicale, découvrons ensemble l'idée positive du jour préparée par Corinne. Je vous rappelle que si vous êtes accro à la musique en tout genre, vous pouvez retrouver des émissions spécifiques telles que Ornitho Jazz et Jazzomania ce soir dès 21h.
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0: c'est s'aimer bien peu que de haïr quelqu'un, mais c'est haïr tout le monde que de n'aimer que soi. Proverbe chinois.
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0: Il est à peine 8h10 si je me fie à la pendule de notre studio. Ornithorynque vous propose à présent sa rubrique emploi. Si vous êtes en recherche d'emploi ou si vous avez des offres d'emploi à communiquer, n'hésitez pas à nous contacter au 09 82 42 55 65.
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2: Et on commence avec la SNCF qui est actuellement à la recherche d'un technicien de la voie ferrée pour travailler au Mans dans le cadre d'un contrat à durée indéterminée de 35 heures hebdomadaires. Vous maintiendrez les voies ferrées en parfait état, surveillerez et contrôlerez les composants de la voie, ballast, rail, traverse. Vous entretiendrez les abords de la voie et contiendrez la végétation. Les débutants sont acceptés, une formation à l'embauche est assurée. Si vous êtes intéressé, vous pouvez directement contacter la SNCF sur son site internet, numéro de l'offre France Travail, 207 Z J J C. Le groupe Alecdis de Alonne recherche un ou une employée de rayon fruits et légumes pour un contrat à durée indéterminée de 36h45 hebdomadaire. Vous intégrerez une équipe déjà en place, vous serez garant de la bonne gestion du rayon fruits et légumes, que ce soit la qualité des produits, l'approvisionnement, le balisage et surtout la propreté du rayon. Vous avez idéalement une expérience en grande distribution, une connaissance sur les saisonnalités et les spécificités des différentes variétés de fruits et de légumes est indispensable. Vous serez en relation directe avec le client. Une expérience de 9 mois est demandée sur un poste similaire. Si vous êtes intéressé, rendez-vous sur votre espace France Travail avec le numéro de l'offre 207 ZDVC. À la Chapelle Saint-Aubin, on recherche un animateur ou une animatrice en périscolaire pour un contrat à durée indéterminée de 23 heures hebdomadaires. Pendant les périodes scolaires, vous travaillerez les lundis, mardis, jeudis et vendredis de 7h45 à 9h et de 16h20 à 18h30 et les mercredis de 8h30 à midi. Pendant les vacances scolaires, vous travaillerez du lundi au vendredi de 8h30 à 18h. Le BAFA ou équivalent est demandé. Les débutants sont acceptés. Numéro de l'offre France Travail, 207 YRJW. L'association du club Kinneret de La Ferté-Bernard est actuellement à la recherche d'agents de nettoyage en collectivité, hommes ou femmes, pour un contrat à durée déterminée de 15 jours, 35 heures hebdomadaires. C'est pour travailler pour le mois de juillet. Vous serez en charge du nettoyage courant des parties communes et des chambres d'un centre de loisirs. Les débutants sont acceptés. Si vous êtes intéressé, vous contactez Laurent Saban du club Kinneret de La Ferté-Bernard. Numéro de l'offre France Travail, 207 ZHCR. Et enfin, l'agence partenaire intérim Le Mans recherche des opérateurs ou opératrices de production polyvalents pour une mission de 6 mois à pourvoir sur Volnay, Val-de-la-Hune. Vous serez amené à intervenir sur différents postes de l'entreprise, que ce soit l'incubation, l'éclosion, le traitement. Vous ferez également le nettoyage des pièces et des locaux. Les débutants sont acceptés. Si cette offre vous intéresse, vous contactez l'agence partenaire intérim Le Mans. Numéro de l'offre France Travail, 207 YTNS.
1: Si l'une de ces offres vous intéresse, contactez France Travail sur son site internet, francetravail.fr.

0: grâce à toi.
1: Quelques instants avant de retrouver la rubrique écran large préparée par Patoche, voici un petit tour rapide de l'actualité sur Ornithorin.
2: Bonjour à tous. Marco Rubio, plus optimiste sur un possible accord entre les États-Unis et l'Iran. Le chef de la diplomatie américaine a estimé avec prudence que Washington pourrait avoir des nouvelles dans la journée. Marco Rubio a également affirmé qu'Israël aurait toujours le droit de se défendre, quel que soit l'accord entre Washington et Téhéran. Israël qui poursuit ses frappes contre le Liban. L'armée israélienne annonce la mort d'un de ses soldats dans le sud du pays. Hier, une frappe menée par l'aviation israélienne a fait 2 morts. Dans le reste de l'actualité, la chaleur continue de s'abattre sur une partie de la France. La vigilance jaune canicule a été étendue à 18 départements, ce qui est assez exceptionnel pour un mois de mai. Tout l'ouest de la France est concerné, ainsi que Paris et sa petite couronne. Il s'agit d'un épisode de chaleur précoce et remarquable selon l'établissement public. Et sur les côtes, les plages ont bien sûr été prises d'assaut. Et en Gironde, 2 personnes sont mortes à La Cano et Lèche Cap Ferré, victimes des courants de Baïne. Depuis vendredi, plus de 30 baigneurs ont été emportés sur le littoral girondin lors de cet épisode de forte chaleur. Le choc à Rennes après la découverte d'un enfant sans vie. Le jeune garçon a été retrouvé avec une serviette de bain nouée autour du cou sur les rives de la Vilaine, non loin du centre-ville. Le procureur de la République de Rennes n'exclut pas l'intervention d'un tiers. Une enquête pour meurtre a en tout cas été ouverte. Les signalements de disparition de mineurs en hausse en 2025, c'est l'alerte de la plateforme téléphonique 116 000 à l'occasion de la journée internationale des enfants disparus. Au total, 40 953 disparitions de mineurs ont été signalées aux forces de l'ordre, soit 112 enfants par jour. Les fugues représentent l'immense majorité de ces cas. Et puis on termine avec un mot de sport, car il y a du tennis à suivre aujourd'hui. C'est la suite du tournoi de Roland-Garros. On suivra notamment les débuts de Gaël Monfils pour son tout dernier tournoi parisien. Il affronte au premier tour son compatriote Hugo Gaston. Chez les femmes, on suivra également l'entrée en lice de Loïs Boisson. La numéro 1 française sera opposée pour ce premier tour à la Russe Anna Kalinskaya. Excellent début de matinée à tous.
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0: bien que nous soyons lundi, j'espère que ce début de semaine se déroule agréablement à l'écoute de nos programmes. Vous êtes toujours dans C'est pas trop tôt. C'est le moment de retrouver Écran large, la rubrique des cinéphiles mise en boîte par Patoche.
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2: Salut à tous, c'est l'heure de votre chronique cinéma et c'est le retour de Yves après deux semaines d'absence. Salut Yves.
3: Et je me suis reposé de cinéma. Bonjour tout le monde, salut Patoche.
2: Eh bien, beaucoup de films cette semaine, t'as de la chance parce qu'avec Ludo on n'a pas eu beaucoup à cause Festival de Cannes.
3: Bah j'en ai ramené de Cannes peut-être.
2: Et là, il y en a quelques-uns encore qui seront aussi présentés à Cannes. Bon, allez, on va commencer avec deux films dans cette chronique. Un film d'espionnage et un film, historique, un drame historique. On va commencer avec Mata, de Rachel Lang, deuxième du nom. Avec Ay Haidara, qui jouera dans un autre film cette semaine. Joséphine Japy, Raphaël Personnaz, Hakim Djemili, qui jouera aussi dans un autre film cette semaine. Chloé Jouanet et Juliette Chéniaud. Le petit résumé, tu connais ta mission, c'est à toi.
4: Blessé lors d'une opération clandestine au Niger, Mata, agent du service action de la DGSE, perd la trace d'Antoine, son compagnon capturé sur place. À son retour, elle est affectée à la sécurité intérieure du territoire et se saisit d'une mission de contre-espionnage dans les Alpes. Une ombre semble relier ce dossier à l'embuscade en Afrique. Convaincue que ses supérieurs lui dissimulent des informations et hantée par la captivité d'Antoine, elle se lance dans une course contre la montre, hors de tout cadre officiel, au risque de tout perdre.
2: Eh bien voyons si elle va perdre quelque chose, en tout cas, on écoute cette bande-annonce, on en voit.
5: Nous sommes allés faire cette visite. Antoine ne voulait pas, il le sentait pas. J'ai insisté pour qu'on y aille.
6: Condition physique vous éloigne de l'action. Vous êtes versé aux effectifs de la DGSI.
5: Est-ce qu'Antoine a subi le même sort que les autres ?
7: Vous formerez une jeune recrue qui sort de l'école de police, mais qui n'a aucune expérience de terrain.
8: Je suis ravie. Le désilouettage, c'est vital pour échapper à la surveillance.
9: T'as appris à tirer avec quoi ?
8: Ne fais pas de soucis. Ton papa, bientôt, je vais le libérer.
6: La recherche de votre camarade ne vous concerne pas. Ne prenez pas le risque de désobéir.
10: Un des journalistes avait une fille, Jeanne. Elle veut connaître la vérité. On doit se rapprocher de Jeanne pour anticiper les avancées de son enquête.
8: Ceux qui tirent les ficelles sont pas dans le désert. Je les cherche. Je les traque. Tous les jours.
11: Enfin, moi, j'aime comprendre les choses. Et là, dans cette situation, il y a un truc qui cloche.
8: On a tous un secret.

0: Vous n'êtes qu'un petit maillon sans vision globale. Votre métier, c'est aussi de l'accepter.
1: Mata, c'est dans toutes vos salles à partir de ce mercredi 27 mai. Alors, moi, j'ai bien aimé, honnêtement, ce personnage de Ay Aydara, là, qui joue Mata. Cette battante, hein, c'est une combattante de terrain. Et on la fout un peu dans les bureaux et ça, ça lui plaît pas trop parce qu'elle était blessée. Et là, eh bien, forcément, c'est dit dans le petit pitch, elle va continuer à enquêter pour essayer de libérer son compagnon en Afrique. Les autorités supérieures n'ont pas l'air tout à fait d'accord, mais elle va passer outre avec, en plus, une jeune femme qu'elle doit former aussi. Bon, moi, j'ai bien aimé l'ambiance, j'ai bien aimé le rythme. On ne comprend pas tous les tenants et les aboutissants avec cette bande-annonce, mais j'espère que ça a gardé le suspense.
2: Ouais, déjà, on est dans l'espionnage, donc on est forcément entre non-dits, faux-semblants. C'est vraiment le jeu de comédien au niveau justement de la connaissance, du savoir, justement de tout ce qui se passe. Parce que entre justement cette action au Niger et tout ce qui se passe dans le monde, bah forcément ce sont des personnes qui sont obligées d'être passe-partout tout en étant super douées dans leur domaine, mais qui doivent également, par rapport à leur direction, ben, une loyauté fidèle, puisqu'ils travaillent pour l'État, pour justement la sécurité de l'État. Donc si tout d'un coup, on se lance dans une opération solo en utilisant son savoir, ben, on peut devenir problématique, parce qu'on va peut-être obtenir des infos qu'on n'est pas censé avoir.
1: C'est surtout qu'elle a l'impression, et en vue de la bande-annonce, c'est ça, c'est qu'on se fiche un peu du sort de son compagnon prisonnier.
2: Hein. Oui.
1: Et donc, il y a qu'elle qui a envie de le voir, de le libérer. Et donc, c'est pour ça qu'elle pousse l'enquête. Il aurait été libre, ce sera arrêté là, tu vois. Et donc, bah, voilà, autrement, ils n'auraient pas fait un film non plus. Mais voilà, le fait qu'on dit, oh, c'est pas grave, c'est une sorte de dommage collatéral.
2: Oui.
1: Voilà, ça lui plaît pas. Et donc, je trouve que la façon dont elle a d'enquêter, elle est en tonique, hein, cette jeune actrice. Et voilà, c'est un gros oui pour moi. J'ai bien envie de savoir comment ça va se terminer. Ouais,
2: et c'est toujours embêtant, justement. On a toujours, au niveau professionnel, un plan personnel envers certaines personnes. Et c'est vrai qu'on ne peut pas considérer que son partenaire avec qui on a vécu, on va dire, des aventures super tendues, bah, de se dire, oui, bon, bah, lui, il est tombé, ça aurait pu être moi, j'ai pris une balle, oui, je passe. Non, il y a quand même le côté personnel qui influe quand même chaque personne. Et c'est vrai qu'il y a une bonne tension, c'est bien joué.
1: Ouais. Le suspense est gardé jusqu'au bout dans cette bande-annonce. On va aller sur un autre style, une autre ambiance avec Abra le Corps, Silent Rebellion. C'est réalisé par Marie-Elsa Sgualdo avec Lila Gueno, Grégoire Collin, Thomas Doré, Aurélia Petit et Sandrine Blanqueux. Le petit résumé, il est assez court, je t'écoute.
2: Enceinte à 15 ans, Emma défie la communauté protestante répressive de son village. Affrontant l'hypocrisie morale et le spectre de la Seconde Guerre mondiale, elle transforme son traumatisme en capacité d'émancipation.
1: Oula, voilà, voyons si elle transforme cette capacité. On écoute la bande-annonce.
3: Ici, chaque jour, nous renvoyons des gens qui tentent d'échapper aux nazis.
4: Qu'est-ce qu'ils en font ?

0: aussi.
1: Merci pour tout. C'est un véritable plaisir d'avoir fait tes connaissances.
2: Un homme peut jamais être certain d'être le père.
3: Emma est officiellement fiancée avec Paul Comte.
4: T'as plus besoin de travailler.
5: Et d'ouvrages ici, il y en a assez. Pense à pas brûler les draps.
6: J'aimerais que nous réfléchissions à ce que la charité veut dire. Aimer, aider.
7: Je peux pas continuer comme ça.
6: Emma, tu ne réalises pas à quel point tu es forte.
8: Tu as péché, c'est mal. Il ne faut pas gâcher ta vie pour ça.
6: Tu es ma femme.
7: Plus maintenant. Rentre avant qu'il soit trop tard. Je préfère mourir.
9: À bras le corps, c'est dans toutes vos salles à partir de ce mercredi 27 mai. Eh bien, une ambiance un peu feutrée. Alors, il y a la couleur, enfin la photographie, elle est assez floue, je trouve. Enfin, une sorte de brume. Bon, c'est la période de la guerre. Ça donne un côté suranné à l'image aussi. Et puis, eh bien, voilà, c'est une histoire traditionnelle d'une jeune fille mère dans la bourgeoisie où le fils bourgeois de la maison l'a mis enceinte et dit « Oh, moi, je suis pas sûr d'être le père. Hein, » voilà. Et donc, elle se retrouve avec un gosse. Elle se retrouve avec un mari qui a la poche choisi, on lui a un peu imposé, qui lui dit tu vas rester à la maison bobonne, surtout chez les beaux-parents, tu vas plus travailler, et là elle va craquer et elle va s'enfuir avec son gamin, et voilà, ça va être ce côté-là qui va l'émanciper, j'espère aussi, dans cette période trouble où ces choses-là ne se faisaient pas.
10: C'est vrai qu'on est dans un domaine sociétal et social où justement tout ce qui est classe sociale est très forte justement dans cette avant-guerre début de siècle et voilà réussir à faire comprendre que ben j'ai quand même été légèrement abusé par le fils de la famille mais c'est vrai que ben oui mais t'es la fille de la bonne donc oui bon t'es menu fretin c'est fallait
9: pas chercher voilà
10: oui on va dire c'est plus elle qui l'a cherché et que voilà après faire comprendre
9: mais pas du tout à l'époque hein.
10: Ouais et faire comprendre que bah c'est comme ça et maintenant tu vas te débrouiller et tu acceptes justement de proposer un mari sois content de trouver un mari qui va accepter l'enfant que tu as également c'est on va dire c'était les contrats qu'il y avait facilement maintenant que t'as un mari tu vas avoir un gosse tu vas être mère de famille et bah tu te tais voilà tu acceptes la vie qu'on a décidée pour toi
9: voilà donc une tranche de vie dans un contexte de la guerre et eh bien voilà moi j'ai bien aimé aussi cette ambiance là c'est peut-être un peu lent par moment mais ça se laisse regarder
10: il y a le côté tristesse bien sûr de la situation mais également espoir de son émancipation
9: tout à fait ben voilà deux films intéressants en tout cas pour cette semaine je te remercie Yves
10: à bientôt Patoche salut tout le monde
9: on se retrouve dans deux autres chroniques cette semaine salut
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12: Bonjour. Aujourd'hui, nos pas nous mènent en perche sartois, plateau calaisien, canton de Saint-Calais, à la rencontre des Maisoncellois, les 200 habitants de Maisoncelles. Commune qui doit son nom à Loyle, Maisoncelles, au pluriel, qui désigne une petite maison, cellule d'ermite. Il s'agissait d'une maison ou d'une ferme qui jouait le rôle d'une réserve de fourrage et de nourriture, sans doute un relais qui jalonnait les grandes voies de communication autant gallo-romains et médiévaux, tous les 40 km environ, un endroit où les troupes des voyageurs trouvaient moyens et subsistances nécessaires pour continuer la route. Connu aussi sous le nom d'ancien chemin des Romains ou chemin rouge à cause des matériaux utilisés pour le remblaiement, scorie de fer, la route, son emprise, sa technique de construction ont été décrites par l'abbé Voisin dans les années 1840. Traversée par l'Étensor, commune rurale à habitat très dispersé, Maisoncelles est bordée par Bouloir,

0: Chambellan du roi Louis XI, gouverneur de Châteaudun, capitaine et bailli de Chartres, compagnon de Jeanne d'Arc. La châtellenie appartient ensuite à Magdeleine, puis à Antoinette d'Illiers, connue sous le nom de Dame de Maisoncelle. Magdeleine épousa Jacques de Dayon, seigneur du Lude, cité comme chevalier sieur de Maisoncelle en 1501. Le château de Maisoncelle est connu par des actes datés des 15 et 16e siècles, issus sur une motte à environ 225 mètres au sud de l'église. Il était protégé à l'ouest par l'étang Sort qui coulait en contrebas. Histoire tourmentée durant la guerre de 100 ans. Le château n'a pas résisté aux décennies qui suivirent. L'histoire des seigneurs de Maisoncelle se confond donc ensuite avec celle des châtelains de Bouloir. Fin de cette balade à Maisoncelle, mais nous nous retrouvons très vite pour une nouvelle déambulation sartoise. À bientôt, et sartoisement vôtre.
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3: L'association du patrimoine de l'Orouet, pays de Lucé, organise son concert dans l'église de Saint-Vincent-du-Lorouet le samedi 6 juin à 20h45. La soirée sera animée par le quartet Naya Samba Jazz. Le club Génération Mouvement de Saint-Calais organise un super loto le dimanche 7 juin à partir de 14h à la salle des fêtes de Saint-Calais. Ouverture des portes à midi, l'animation sera assurée par Eric.
4: Le samedi 30 mai, concours de boules à Montreuil-le-Henri. Le comité des fêtes accueille les équipes en doublette formée. Inscription sur place, début du concours à 14h. Pour tout renseignement, 06 77 42 12 68.
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1: Une dose de rock. Welcome ladies and gentlemen. Bienvenue pour votre dose de rock journalière sur les ondes d'Ornithorynque. Aujourd'hui, on écoute Crest of a Wave, un titre de Rory Gallagher paru sur l'album Deuce.

0: Vous venez d'entendre Crest of a Wave par Rory Gallagher. C'était votre dose de rock quotidienne sur le 90.2. À très vite. 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
1: Il est approximativement 8h50 à la pendule du studio d'Ornithorynque. Voici Nathalie et Lionel pour un petit rappel de votre horoscope du jour. Teddy vous présentera juste après l'album de la semaine dans Au cœur de l'album. 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
2: Bonjour à tous, nous fêtons Sophie, alors jetons tout de suite un coup d'œil sur le ciel astral de ce 25 mai.
3: Eh bien, cocon pour vous, Bélier, car la famille est le point central de cette journée. Vous aurez besoin de vous sentir entouré de vos proches.
2: Taureau, respectez la liberté des autres si vous voulez qu'ils respectent la vôtre.
3: Les Gémeaux, quelqu'un pense à vous, vous pensez à quelqu'un. Pourquoi ne pas donner un petit coup de téléphone? Et oui, ça fait toujours plaisir.
2: Cancer, quelle que soit l'ambiance au bureau ou en famille, rien ne peut entraver votre bonne humeur.
3: Lion, ne prenez aucun risque aujourd'hui, cette journée ne vous semble pas très propice.
2: Vierge, les astres vous font les yeux doux, succomberez-vous au charme envoûtant pour séduire ou vous laisser séduire.
3: Balance, on semble vous accuser à tort, vous allez devoir prouver votre bonne foi.
2: Scorpion, une bonne énergie physique et morale vous empêchera de lever le pied aujourd'hui.
3: Les Sagittaires, verbalisez vos émotions au fur et à mesure, sinon elles vont s'accumuler et vous finirez par exploser comme une cocotte minute.
2: Capricorne, votre vie sociale est animée, votre humour amuse la galerie.
3: Les Verseaux, aujourd'hui vous prendrez le temps de vivre, de savourer le temps présent, loin du stress.
2: Enfin Poisson, c'est une journée qui s'annonce douce, agréable, à bien des niveaux. Vous pourrez compter sur beaucoup d'amour et de soutien autour de vous. Bonne journée à tous, demain nous fêterons Béranger.
4: Salut à tous et bienvenue sur l'antenne de votre radio locale Ornithorynque. C'est l'heure de se retrouver pour Au cœur de l'album, la découverte musicale de la semaine. Et tout au long de cette semaine, je vous propose de découvrir ou peut-être même redécouvrir Les Frangins. Les Frangins, c'est un groupe créé à l'origine par Nob, de son vrai nom Bruno, et Chelito, son vrai nom Thomas. Ils sont rejoints par Pierrot et forment ensemble le trio Les Frangins. Ils ont sorti leur premier album en juillet 2020 et viennent de sortir leur deuxième album qui s'appelle Como Una Familia, un album fraternel et solaire porté par deux guitares-voix et une contrebasse. Como Una Familia, c'est le nouvel album du groupe Les Frangins et c'est l'album de la semaine que je vous propose de découvrir sur l'antenne de votre radio locale Ornithorynque. Voici Les Frangins avec le titre Como Una Familia.

0: C'était Les Frangins à l'instant sur votre radio locale Ornithorynque, un extrait de l'album Como Una Familia, l'album qui vient de sortir. C'est le second album du groupe Les Frangins. Les Frangins que vous pouvez retrouver sur les différents réseaux sociaux, Facebook, Instagram, ainsi que sur leur chaîne TikTok et YouTube. C'était l'album découverte de la semaine dans votre rubrique Au cœur de l'album sur Ornithorynque.
1: C'est pas trop tôt s'achève en ce lundi de Pentecôte. Je vous retrouve lundi prochain dès 6h45. Demain matin, vous retrouverez Yves derrière ce micro. Que vous travailliez ou non, je vous souhaite de passer une bonne journée à l'écoute des programmes d'Ornithorynque. Au revoir.

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1: Et voici en nouveauté Willy Sambo avec le titre Respire.
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1: Bonjour à tous. C'est un épisode de chaleur précoce et remarquable selon Météo France. 18 départements sont en vigilance jaune canicule, l'ouest du pays et Paris et sa petite couronne. Un événement exceptionnel pour un mois de mai. Des records de chaleur ont déjà été battus. Il faisait ainsi à 6h ce matin plus de 20 degrés à Lorient, plus de 21 également à Nantes. Et conséquence de ces fortes chaleurs, hier, plusieurs événements sportifs ont été marqués par des malaises. Une dizaine de personnes engagées dans des épreuves de course à pied à Maisons-Alfort notamment ont été hospitalisés en urgence absolue. Que s'est-il passé à Rennes? Le corps d'un garçon de 12 ans a été retrouvé sans vie hier. Il a été découvert avec une serviette de bain nouée autour du cou sur les rives de la Vilaine, non loin du centre-ville. Le procureur de la République de Rennes n'exclut pas l'intervention d'un tiers. Une enquête pour meurtre a en tout cas été ouverte. Et 15 personnes mises en examen après les violences en marge de la finale de la Coupe de France de football. On le rappelle, une rixe a éclaté la veille du match impliquant des supporters de l'OGC Nice. 7 personnes ont été blessées, dont 3 ont été hospitalisées en urgence absolue. Les mises en examen, eux, ont été placées sous contrôle judiciaire. L'Iran et les États-Unis vont-ils réussir à trouver un terrain d'entente? Marco Rubio s'est montré assez optimiste sur un éventuel accord. Le chef de la diplomatie américaine a estimé avec prudence que Washington pourrait avoir des nouvelles dans la journée. Marco Rubio a également affirmé qu'Israël aurait toujours le droit de se défendre, quel que soit l'accord entre Washington et Téhéran. Et en France, les aides annoncées par le gouvernement seront maintenues pour 3 mois, comme annoncé, même en cas d'arrêt du conflit au Moyen-Orient. C'est ce qu'a confirmé hier la porte-parole du gouvernement, Maud Bréjon. Elle était sur le plateau de France 3. Et car même si le conflit venait à s'arrêter, ses effets, notamment sur le prix de l'énergie, continueront un certain temps, a-t-elle déclaré. Et puis on termine en basket, en NBA, les Spurs de Wembanyama n'ont pas dit leur dernier mot dans ces finales de conférence. San Antonio s'est imposé face à Oklahoma City hier soir et égalise à 2 victoires partout. Excellente matinée à tous.

Salut. Aujourd'hui, danse avec le mot paterne. Paterne, adjectif. Du latin paternus. Paterne signifie paternel, d'une bienveillance doucereuse. Marmontel a dit : j'allais voir le prélat, il me reçut d'un air paterne, en m'appelant toujours mon cher monsieur Marmontel. Paterne. Attention, c'est un faux ami. Il ne signifie pas être lumineux, brillant. On ne dit pas « il a bonne mine, il est paterne ». Non, on ne le dit pas. Salut, je ferai pire la prochaine fois.

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1: Voici le groupe de rock français Hellside en nouveauté sur Ornithorynque avec le titre Reaper.

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0: Le dernier single de M. Pokora sur Ornithorynque, c'était Quand même. Soyez les bienvenus, nous sommes lundi, c'est Ornithorynque, il est 10h.
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0: De 10h à 11h, votre émission Teddy avec vous, c'est en direct évidemment sur votre radio locale Angénois-Bilurien. Soyez les bienvenus. C'est peut-être férié pour vous, vous travaillez peut-être pas, ou peut-être que vous êtes au boulot, bah bon courage à vous. Moi je suis avec vous en tout cas, en ce lundi 25 mai, en direct jusqu'à 11h pour l'information locale de Teddy avec vous. L'émission qui commence avec l'information nationale et internationale avec Clémence Lebary. Bonjour Clémence.
1: Bonjour à tous. Vague de chaleur sur la France. 18 départements sont en vigilant jaune canicule, l'ouest du pays ainsi que Paris et sa petite couronne. Un événement exceptionnel pour un mois de mai et des records de température pourraient de nouveau être battus avec 35 degrés annoncés à Brest, Lyon ou encore Biarritz. On attend 33 degrés à Toulouse ou encore Strasbourg. Et sur les côtes, les plages ont été prises d'assaut. En Gironde, deux personnes sont mortes à la Cano et Lèche-Cap-Ferré, victimes des courants de Baïne. Et depuis vendredi, 31 baigneurs ont été emportés sur le littoral girondin lors de cet épisode de forte chaleur. Le choc à Rennes après la découverte d'un enfant sans vie. Le jeune garçon a été retrouvé avec une serviette de bain nouée autour du cou sur les rives de la Vilaine, non loin du centre-ville. Le procureur de la République de Rennes n'exclut pas l'intervention d'un tiers. Une enquête pour meurtre a été ouverte. Marco Rubio, plus optimiste sur un possible accord entre les États-Unis et l'Iran. Le chef de la diplomatie américaine a estimé avec prudence que Washington pourrait avoir des nouvelles dans la journée. Il dit attendre la réponse de Téhéran. Marco Rubio a également affirmé qu'Israël aurait toujours le droit de se défendre, quel que soit l'accord entre Washington et Téhéran. Au Japon, un homme a pulvérisé une substance dans un centre commercial de Tokyo. Une vingtaine de personnes ont été blessées. On ignore pour l'instant quel produit a été utilisé. Les blessures, elles, semblaient légères. Le pape publie aujourd'hui sa première encyclique consacrée à l'intelligence artificielle. Un document dans lequel Léon XIV met l'accent sur la protection de la dignité humaine. Depuis son élection, le souverain pontife a multiplié les avertissements face aux dangers de l'intelligence artificielle, notamment son usage dans la sphère militaire, dénonçant au passage les ravages environnementaux. Et puis on termine avec un mot de tennis. C'est la suite du tournoi de Roland-Garros aujourd'hui, avec notamment l'entrée en lice de Gaël Monfils pour son tout dernier tournoi parisien. Il affronte au premier tour son compatriote Hugo Gaston. Et puis chez les femmes, on suivra également l'entrée en lice de Loïse Boisson. Elle sera opposée pour ce premier tour à la Russe Anna Kalinskaya. Excellent début de journée à tous.
0: Merci beaucoup Clémence. On se retrouve tout à l'heure pour un nouveau Flash Info à 11h15.
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0: Et un petit coup d'œil sur la météo de ce lundi 25 mai. On démarre cette semaine sous un magnifique soleil qui ne va plus nous quitter et qui ne nous quitte plus depuis quelques jours. L'ambiance estivale continue de s'installer sur toute la région. La chaleur va encore monter d'un cran et ce week-end, c'était le cas, hein, puisque la Sarthe est d'ailleurs passée en vigilance jaune canicule de vendredi à hier soir. En tout cas, depuis ce matin, le ciel est parfaitement dégagé et cet après-midi, les températures vont monter jusqu'à 31 degrés. Autant dire qu'on est déjà en été. Alors, pensez bien à vous hydrater, à chercher quand même de l'ombre aux heures les plus chaudes. Et si vous allez au soleil, la crème de protection sera plus que bienvenue. Pourquoi pas même ressortir les lunettes de soleil et les tenues légères. En tout cas, une météo généreuse qui va nous accompagner encore plusieurs jours avec toujours beaucoup de lumière, une chaleur omniprésente. Une excellente nouvelle. En tout cas, en ce 25 mai ou aujourd'hui, on souhaite une bonne fête à toutes les Sophies. Aujourd'hui, 25 mai, on souhaite également un très joyeux anniversaire à une voix mythique du rock, Klaus Main, le chanteur emblématique du groupe Scorpion, célèbre de par une carrière impressionnante, principalement dans le début des années 70. Avec sa voix reconnaissable entre mille, Klaus Main a marqué plusieurs générations grâce à des titres devenus incontournables, Wind of Change, Rock You Hurricane ou encore Still Loving You. Cette balade sortie en 84 est devenue un immense succès, notamment en France où elle a accompagné des millions d'histoires d'amour. Plus de 40 ans après, le morceau reste un classique du slow rock. Aujourd'hui, bon anniversaire à Klaus Main, le chanteur de Scorpions.

0: Le groupe Scorpion avec la voix emblématique de son chanteur Klaus Main. Il fête ses 78 ans aujourd'hui. Et ce titre d'ailleurs, Still Loving You, hein, qui lui a déjà plus de 40 ans. Bienvenue tout le monde, vous êtes sur Ornithorynque, votre radio locale.
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0: Dans quelques instants, on va parler des autres anniversaires de ce lundi 25 mai. Nous sommes en direct. Et le 25 mai, c'est une date marquée par de nombreux événements qui ont marqué l'histoire. On commence avec la journée spéciale de ce jour. C'est la journée mondiale de l'Afrique, célébrée chaque année pour mettre à l'honneur l'unité, les cultures et le développement du continent africain. Le 25 mai 1720, Marseille a basculé dans l'un des plus grands drames sanitaires de son histoire. Le navire Grand Saint-Antoine est de retour de Syrie. Il introduit la peste dans la ville. L'épidémie fera près de 120 000 victimes dans la région. En 1895, le 25 mai, l'écrivain Oscar Wilde est condamné à 2 ans de travaux forcés en raison de son homosexualité. Une condamnation devenue symbole de discrimination à l'époque. Le 25 mai 1958, Charles de Gaulle était rappelé au pouvoir par René Coty, ouvrant la voie à la naissance de la 5e République. Côté culture, impossible d'oublier le 25 mai 1977, sortie du tout premier volet de Star Wars de George Lucas. Une saga devenue culte dans le monde entier. Plus récemment, en 2018, l'Irlande a voté par un référendum pour légaliser l'avortement, une décision historique dans le pays. Et enfin, le 25 mai 2020, la mort de George Floyd lors de son interpellation aux États-Unis provoque une vague mondiale de manifestations et redonne une ampleur considérable au mouvement Black Lives Matter. Voilà pour ce voyage dans l'histoire du 25 mai. On va parler des anniversaires de ce jour. Alors, je vous le disais, hein, le chanteur Klaus Main, chanteur de Scorpion, fête son anniversaire. Aujourd'hui, le catcheur Roman Reigns fête ses 41 ans. Bon anniversaire aujourd'hui à l'actrice Aïssa Mainga. Elle fête ses 51 ans. François Bayrou fête ses 75 ans aujourd'hui. C'est également l'anniversaire de Gilles Boulot qui fête ses 64 ans. Et puis enfin, aujourd'hui, on souhaite un bon anniversaire au réalisateur américain Frank Oz qui fête ses 84 ans. Aujourd'hui, eh bien, ça fait déjà 3 ans que le chanteur Jean-Louis Murat nous a quittés. Eh oui, déjà 3 ans aujourd'hui. Je vous souhaite de passer une très belle journée sur l'antenne de votre radio locale en Génois-Bilurien Ornithorynque. Dans un instant, on va parler du match de foot qui a eu lieu ce week-end, ou qu'à ce dimanche. Encore une victoire des Rouges de Bouloir. On en parle après Nathalie Broglia.

0: La chanteuse Nathalie Imbruglia, Shiver, sur l'antenne de votre radio locale en Génois-Bilurien. Soyez les bienvenus. Vous êtes évidemment avec Teddy sur Ornithorynque, votre radio locale en Génois-Bilurien. On va y arriver. Hein.
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0: Je sais pas ce qui se passe. Le il veut plus rien savoir, il veut plus rien me dire, il veut plus rien. Non, mais des fois j'ai des problèmes informatiques comme ça. Bon, peut-être que voilà, l'ordinateur a décidé qu'aujourd'hui il travaillerait pas. Bon, en tout cas, il y en a qui ont travaillé hier sur le terrain. On parle football. Ah, parce que hier, eh bien, et c'était les quarts de finale de la Coupe District sur le stade Claude Drouin de Bouloir avec une belle affiche. L'US Bouloir contre l'AS Étival, l'association sportive de Étival, était présente. Un beau match qui a commencé très rapidement avec, dès les premières secondes, le premier but encaissé par Étival. Et Quentin Guillard a décidé de montrer qu'il était omniprésent. Premier but à début du match. L'équipe s'est quittée à la mi-temps avec 1 pour l'USB, 0 pour l'équipe d'Étival. Quentin qui a décidé de mener... De mener la course et de remettre un deuxième puis un troisième but triplé donc de Quentin Guillard pour ce match qu'il opposait à l'équipe de Étival. Et peut-être un relâchement dans les dernières minutes puisque l'équipe de Étival a remonté à quasi un peu plus de la 90e minute avec 3-1 et quelques secondes après, nouvelle réduction du score, 3-2. Bouloir qui a décidé de se remotiver pour les dernières secondes et puis au final le score suite au coup de sifflet de l'arbitre était de 3-2 pour Bouloir contre 2 pour l'équipe de Étival. Bravo à l'équipe de Bouloir qui est en route pour les demi-finales de la Coupe District. Prochain match, eh bien c'est dans les jours à venir et évidemment on en parlera sur l'antenne de votre radio locale Ornithorynque.
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0: 10h20 sur votre radio locale. Dans un instant, le programme télé de ce lundi soir. L'horoscope de Nathalie et Lionel. Niveau musique, Julien Clerc arrive. Et puis, Alizé, tout de suite, un extrait de son album Gourmandise. Son tout premier album sorti au début des années 2000. Voici justement le titre Gourmandise sur votre radio Ornithorynque. Soyez les bienvenus, Teddy avec vous. C'est en direct jusqu'à 11h.

0: Bonjour à tous, nous fêtons Sophie. Alors jetons tout de suite un coup d'œil sur le ciel astral de ce 25 mai.
1: Eh bien, cocon pour vous, Bélier, car la famille est le point central de cette journée. Vous aurez besoin de vous sentir entouré de vos proches.
0: Taureau, respectez la liberté des autres si vous voulez qu'ils respectent la vôtre.
1: Les Gémeaux, quelqu'un pense à vous, vous pensez à quelqu'un. Pourquoi ne pas donner un petit coup de téléphone? Et oui, ça fait toujours plaisir.
0: Cancer, quelle que soit l'ambiance au bureau ou en famille, rien ne peut entraver votre bonne humeur.
1: Lion, ne prenez aucun risque aujourd'hui, cette journée ne vous semble pas très propice.
0: Vierge, les astres vous font les yeux doux, succomberez-vous au charme envoûtant pour séduire ou vous laisser séduire.
1: Balance, on semble vous accuser à tort, vous allez devoir prouver votre bonne foi.
0: Scorpion, une bonne énergie physique et morale vous empêchera de lever le pied aujourd'hui.
1: Les Sagittaires, verbalisez vos émotions au fur et à mesure, sinon elles vont s'accumuler et vous finirez par exploser comme une cocotte minute.
0: Capricorne, votre vie sociale est animée, votre humour amuse la galerie.
1: Les Verseaux, aujourd'hui vous prendrez le temps de vivre, de savourer le temps présent, loin du stress.
0: Enfin Poisson, c'est une journée qui s'annonce douce, agréable, à bien des niveaux. Vous pourrez compter sur beaucoup d'amour et de soutien autour de vous. Bonne journée à tous. Demain, nous fêterons Béranger.
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0: bien clair. Cœur de rocker à 10h30 sur Ornithorynque.
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0: Et le programme de ce jour férié à la télé et à la radio. Alors à la télé ce soir, eh ben, pas mal de choses. La suite de votre feuilleton L'été 36. La première saison avec évidemment Julie de Bonas, Chai Saïdi, encore Nolwenn Leroy, la présence de Miu Miu. Le troisième et quatrième épisode est à retrouver ce soir à partir de 21h10. Sur France 2, un nouvel numéro inédit de votre feuilleton Meurtre au paradis dès 21h10. Sur France 3, vous allez retrouver Délicieux, un film de Éric Bénard, une comédie franco-belge avec entre autres la présence de Isabelle Carré dans ce film. Et c'est ce soir sur France 3. Direction France 4, on va parler des comédies musicales françaises, de Starmania aux super productions actuelles. Il y a beaucoup de comédies musicales ou de chansons qui se sont démarquées, comme L'envie d'aimer, Le temps des cathédrales ou encore Belle. Ce répertoire musical est assez énorme. On en parle ce soir justement dans un documentaire français à retrouver à partir de 21h sur France 4. Sur France 5, vous allez retrouver votre magazine Sur le front. On parlera des chiens à la mode. Sur M6, Marié au premier regard. Sur Arte, le film Ascenseur pour l'échafaud, un bon vieux film de 58 avec Jeanne Moreau, entre autres. Et c'est ce soir sur la 7e chaîne de votre télé à 20h55. Sur la chaîne parlementaire à 20h40, on parlera de crimes contre l'humanité. On parlera aussi du procès de Klaus Barbie. Sur W9, le film Independence Day, ouais, avec Will Smith, à retrouver ce soir sur la 9e chaîne de votre télé à 21h25. Sur TMC, vous allez retrouver le film Ready Player One. Voilà, un film de science-fiction avec entre autres Olivia Cooke. Voilà, il n'a pas eu la meilleure des critiques, mais bah, il se laisse regarder. Voilà, c'est ce soir et c'est sur TMC à 21h25. Sur TFX, appel d'urgence avec les pompiers de Lyon. Sur Gulli, les parcs d'attractions préférés des Français. Là, on va parler de Parc Astérix. Sur C-Star, Chicago Fire. Sur T18, The Closer, LA, enquête prioritaire. Sur Novo 19, vous retrouverez le magazine Les Grandes Énigmes de l'Histoire. Et là, on parlera de la légende de la Sainte Lance de Jésus. Sur TF1 série film La mémoire dans la peau, avec retrouvé ce soir avec Matt Damon entre autres, hein, ben c'est, vous est proposé sur la 20e chaîne de votre télé. Sur la chaîne équipe, il y aura du basketball en direct. Sur Sister, soirée Kaamelott. Sur RMC Story, Lucifer. Sur RMC Découverte, Tunnel sous la Manche, les secrets du plus long tunnel sous-marin. Un documentaire inédit à retrouver ce soir à 21h10 sur la chaîne numéro 24 de votre télé. Et puis enfin sur la 25e chaîne, vous retrouverez sur RMC Story, Faites entrer l'accusé. On parlera d'Agnès Marin. C'est à retrouver ce soir, évidemment, sur votre télé. Autrement, bah, ceux qui veulent rester à la radio ce soir, soirée jazz, soirée chanson française, soirée plein de choses qui vous est proposée, puisque ce soir à 22h, il y aura Jazzomania présenté par Stéphane Cochoyan. À 21h, il y aura Ornitho Jazz présenté par Marc. Et à 20h, ce sera la rediffusion de l'émission de la cave au grenier, l'émission qui a eu lieu ce samedi avec Yves. Avec un thème, somme toute, le plus bête possible, les chansons commencent par le, la ou les. Voilà, tout simplement. Ouais, bah écoutez, autant que faire se peut. Allez, dans un instant, on va parler des animations de ce week-end sur l'antenne de votre radio locale en génois biliorien, ornithorynque. Pour l'instant, un peu de musique avec Grégoire.

aux curieux et passionnés d'histoire militaire et aux amateurs de découverte. Le deuxième RIMA ouvre ses portes ce week-end aux portes du Mans, justement. Le régiment basé au camp d'Auvour à Champagné accueille le public samedi et dimanche pour deux journées exceptionnelles de 9h30 à 18h. Au programme découverte de la vie du régiment, démonstration, animation et rencontre avec les militaires du deuxième régiment d'infanterie de marine. Une occasion unique de plonger dans le quotidien des soldats et de mieux comprendre leur mission. Vous pourrez également profiter de plusieurs activités et présentations tout au long du week-end dans une ambiance conviviale et familiale. Alors, si vous cherchez une sortie originale pour ce week-end, eh bien, rendez-vous au deuxième RIMA. À noter également la présence de l'ancien militaire devenu influenceur, le sergent Pépère, qui sera également présent. Si vous êtes fan également d'enquête et de comédie policière, eh bien sachez que la troupe des vilains bonhommes vous donne rendez-vous samedi à 20h30 à la salle polyvalente de Saint-Ulphace pour une pièce intitulée « Au menu, un meurtre ». Une soirée placée sous le signe du suspense et de l'humour avec une intrigue qui promet des rebondissements et peut-être quelques suspects très, voire trop bavard. L'entrée est fixée à 6€ pour les adultes, 3€ pour les moins de 14 ans et bonne nouvelle pour les gourmands, il y aura même une buvette et de la restauration sur place. Les réservations sont à faire en appelant le 06 45 68 93 48 06 45 68 93 48. Direction le village de la chapelle Saint-Aubin qui va prendre des airs de fête populaire samedi prochain. L'association des commerçants et artisans organise la 4e édition du Togo, un événement devenu au fil des années un rendez-vous très attendu dans la commune. Le principe est simple, mélanger convivialité, animation et esprit festif autour d'un grand rassemblement populaire. Dès les débuts de l'après-midi, plusieurs activités seront proposées au public avec notamment des démonstrations, des stands et différentes animations pour petits et grands. Mais l'un des temps forts de cette journée sera sans aucun doute le célèbre défilé de véhicules sans permis décoré, devenu la véritable signature du pays, du Togo. Des équipages costumés, des véhicules personnalisés défileront dans les rues dans une ambiance à la fois décalée, familiale et pleine d'humour. Plein de choses qui vous seront proposées. Ça se passe samedi prochain à la chapelle Saint-Aubin. On va faire un tour du côté d'une autre ambiance festive qui est organisée à partir du vendredi 29 mai. C'est du côté du Mans avec plein d'animations. Un DJ également qui sera présent. C'est la Cala Feliz qui vous est donc proposée avec différents concerts. L'entrée est libre avec participation au chapeau. Rendez-vous pour 3 jours. Une petite fête des voisins du côté du Mans. On va également aller faire un tour du côté de Saint-Calais où j'aurai l'occasion d'ailleurs de vous retrouver pour la 75e édition de la Foire Exposition de Saint-Calais. La Foire Exposition qui vous propose bon nombre d'animations. La Foire Exposition de Saint-Calais qui va ouvrir ses portes tout simplement bien samedi à partir de 9h avec plein d'animations qui vous sont proposées. Déjà le retour de la batterie fanfare de Saint-Calais pour la matinée et une partie de la journée de samedi. Samedi également, vous allez pouvoir retrouver Éducar, une association d'éducation et d'apprentissage à la sécurité routière. Samedi tout au long de la journée, échange, sensibilisation, découverte d'outils pédagogiques, conseils, prévention pour petits et grands, et puis différentes animations. Il faudrait réserver sa place. Le plus simple, c'est d'aller sur la page Facebook de l'association de la Foire Expo de Saint-Calais. Parmi les différentes animations que vous allez pouvoir retrouver sur place, eh bien, l'association de modélisme naval, le Pélican de Saint-Calais, sera présent et fera une démonstration avec leur bateau, du modélisme fait sur place. Samedi et dimanche, le midi, vous allez pouvoir déjeuner avec la voix de la chanteuse sartoise Lovelia MT qui sera présente pour ces 2 jours le midi. Et puis pour le dimanche, tout au long de la journée, vous pourrez vous balader dans les allées de la foire en calèche avec les balades gratuites proposées par l'élevage de la Perle d'Or de Montreuil-Henri. Et puis dimanche après-midi, on va retrouver un concert du groupe originaire du plateau calaisien, Les Copains de la Lune, à

0: partir de 14h30 sur la foire exposition de Saint-Calais. Et puis à noter également que du côté de Saint-Vincent-du-Lorouet, là aussi ça va bouger puisque la ZIC de Saint-Vincent vous propose de retrouver la nouvelle édition de son Fiestapéro, le Fiestapéro qui vous est proposé à partir de 20h du côté de Saint-Vincent-du-Lorouet. Alors, le Fiestapéro, qu'est-ce que c'est? Bah, tout simplement, ce sont trois bandas qui vont jouer du côté donc de Saint-Vincent-du-Lorouet. Alors, les noms des bandas, bah, je vais vous les donner plus tard. Ouais, parce que j'ai envie de vous voulez tout de suite? Ah là là, vous êtes très très gourmand. Bon allez, on va retrouver évidemment la ZIC de Saint-Vincent-du-Lorouet qui sera présente, et puis également deux autres bandas que vous allez pouvoir retrouver une fois que même moi je les aurai retrouvés. En tout cas, ils nous viennent de la France. On va retrouver la bandas des Quoi qu'on joue de Neuil-les-Aubiers, une bandas qui a plus de 25 ans, une bandas qui regroupe une trentaine de musiciens. Et la deuxième banda, c'est la banda de Roche qu'on va retrouver. La banda de Roche, eh bien, c'est 39 musiciens âgés de 11 à 80. Ils habitent en tout cas dans le nord du département de la Creuse et ils seront présents samedi du côté de Saint-Vincent-du-Lorouet pour la nouvelle édition du Fiestapéro. Vous allez pouvoir danser avec la musique des bandas et de la ZIC de Saint-Vincent de 20h jusqu'à 1h du matin, et puis de 1h jusqu'à 5h du matin, j'aurai le plaisir de vous accompagner pour la fin de soirée aux platines, évidemment. Voilà, un gros week-end chargé niveau animation, mais je serai très content, évidemment, comme à chaque fois, de vous accompagner, les amis.
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0: Je vous souhaite de passer une agréable journée sur l'antenne de votre radio locale en génois, bilurien, ornithorynque. Dans un instant, on va retrouver la rubrique emploi de ce lundi 25 mai. Tous en forme également avec Nathalie. Nous parlerons des ongles. Pour l'instant, niveau musique, c'est Rihanna.

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1: Astuce pour de beaux ongles. Hydratez régulièrement. Les ongles sont sursollicités par les activités quotidiennes. On hydrate donc quotidiennement avec une crème spécifique bien dosée en corps gras, qu'on applique au moins une fois par jour en massant quelques minutes par mouvement circulaire pour faciliter la pénétration, mais aussi réactiver la circulation. Limez mais pas coupez. En effet, le coupe-ongle casse et effrite la matière. La bonne lime, en verre ou en carton, jamais en métal, qui abîme la kératine et dédouble l'ongle. Le bon geste, des allers-retours, bord de l'ongle droit vers le centre, puis du côté gauche, en limant toujours dans le même sens pour refermer les écailles. On lime ses ongles régulièrement, une fois par semaine minimum, pour les rendre plus forts et plus résistants. Pour une jolie ligne bien droite, eh bien on replie les doigts vers soi en misérant le point. Prendre soin de ses cuticules sans les traumatiser. Le rôle des cuticules est de protéger l'ongle. La parade consiste alors à les masser avec une huile spéciale cuticule pour les assouplir, puis les repousser délicatement avec un bâtonnet spécifique. Pensez aussi au bain d'huile d'olive ou de ricin tiède une fois par mois pour nourrir en profondeur. Le masque à la vaseline, actif hydratant redoutable. Appliquez la vaseline par mouvement circulaire le soir avant de vous coucher. Agissant toute la nuit, l'effet hydratant est spectaculaire au réveil. Mains douces et ongles souples. Comme les cheveux, les ongles sont principalement constitués de kératine. On peut donc la doper grâce à une alimentation ciblée en privilégiant les aliments riches en fer, viande rouge, jaune d'œuf, boudin noir, huître, lentilles, tofu, en zinc, huître, foie de morue, poisson, poulet, bœuf. En vitamine B, légumes et fruits secs, céréales, amandes, noix, crustacés, poissons. Un petit coup de pouce avec les plantes. Pour lutter contre les ongles fragilisés, les gélules de pollen ou de gelée royale et la poudre de prêle à prendre en cure. L'ail a la vertu de durcir l'ongle et de le rendre plus résistant. Écrasez 2 à 3 gousses d'ail et frottez la pâte ainsi obtenue quelques minutes sur les ongles. Enfin, pour les blanchir naturellement, appliquez du jus de citron ou du vinaigre blanc avec un coton ou en les laissant tremper quelques minutes dans un bol.

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1: Et on commence avec la SNCF qui est actuellement à la recherche d'un technicien de la voie ferrée pour travailler au Mans dans le cadre d'un contrat à durée indéterminée de 35 heures hebdomadaires. Vous maintiendrez les voies ferrées en parfait état, surveillerez et contrôlerez les composants de la voie, ballast, rail, traverse. Vous entretiendrez les abords de la voie et contiendrez la végétation. Les débutants sont acceptés, une formation à l'embauche est assurée. Si vous êtes intéressé, vous pouvez directement contacter la SNCF sur son site internet, numéro de l'offre France Travail, 207 Z J J C. Le groupe Alegdis de Alonne recherche un ou une employée de rayon fruits et légumes pour un contrat à durée indéterminée de 36h45 hebdomadaire. Vous intégrerez une équipe déjà en place, vous serez garant de la bonne gestion du rayon fruits et légumes, que ce soit la qualité des produits, l'approvisionnement, le balisage et surtout la propreté du rayon. Vous avez idéalement une expérience en grande distribution, une connaissance sur les saisonnalités et les spécificités des différentes variétés de fruits et de légumes est indispensable. Vous serez en relation directe avec le client, une expérience de 9 mois est demandée sur un poste similaire. Si vous êtes intéressé, rendez-vous sur votre espace France Travail avec le numéro de l'offre 207 Z D V C. À la Chapelle Saint-Aubin, on recherche un animateur ou une animatrice en périscolaire pour un contrat à durée indéterminée de 23 heures hebdomadaires. Pendant les périodes scolaires, vous travaillerez les lundis, mardis, jeudis et vendredis de 7h45 à 9h et de 16h20 à 18h30 et les mercredis de 8h30 à midi. Pendant les vacances scolaires, vous travaillerez du lundi au vendredi de 8h30 à 18h. Le BAFA ou équivalent est demandé. Les débutants sont acceptés. Numéro de l'offre France Travail 207 Y R J W. L'association du club Kinneret de La Ferté-Bernard est actuellement à la recherche d'agents de nettoyage en collectivité, hommes ou femmes, pour un contrat à durée déterminée de 15 jours, 35 heures hebdomadaires. C'est pour travailler pour le mois de juillet. Vous serez en charge du nettoyage courant des parties communes et des chambres d'un centre de loisirs. Les débutants sont acceptés. Si vous êtes intéressé, vous contactez Laurent Saban du club Kinneret de La Ferté-Bernard. Numéro de l'offre France Travail 207 Z.

0: opérateur ou opératrice de production polyvalent pour une mission de 6 mois à pourvoir sur Volnay, Val de la Une. Vous serez amené à intervenir sur différents postes de l'entreprise, que ce soit l'incubation, l'éclosion, le traitement. Vous ferez également le nettoyage des pièces et des locaux. Les débutants sont acceptés. Si cette offre vous intéresse, vous contactez l'agence partenaire intérim Le Mans. Numéro de l'offre France Travail, 207 YTNS.
1: Si l'une de ces offres vous intéresse, contactez France Travail sur son site internet francetravail.fr.
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0: Eh bien voilà les amis, il est 11h, c'est la fin de votre émission Teddy avec vous. On se donne rendez-vous demain évidemment de 10h à 11h. Un petit coup d'œil sur la programmation de votre radio tout à l'heure. Vous allez retrouver Christian pour la reprise. Et puis n'oubliez pas, ce soir Yves sera présent à partir de 20h, Marc à 21h et Stéphane Cochoyan à 22h pour votre soirée jazz sur l'antenne d'Ornithorynq. Passez une très belle journée en ce lundi 25 mai, peut-être que vous êtes en repos aujourd'hui, ou peut-être que vous êtes au travail, bon courage à vous. Sinon, profitez de ce magnifique temps estival. Passez une belle journée sur Ornithorynq.
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Salut à tous et bienvenue sur l'antenne de votre radio locale Ornithorynque. C'est l'heure de se retrouver pour au cœur de l'album, la découverte musicale de la semaine. Et tout au long de cette semaine, je vous propose de découvrir ou peut-être même redécouvrir Les Frangins. Les Frangins, c'est un groupe créé à l'origine par Nob, de son vrai nom Bruno, et Chelito, de son vrai nom Thomas. Ils sont rejoints par Pierrot et forment ensemble le trio Les Frangins. Ils ont sorti leur premier album en juillet 2020 et viennent de sortir leur deuxième album qui s'appelle Como Una Familia, un album fraternel et solaire porté par deux guitares-voix et une contrebasse. Como Una Familia, c'est le nouvel album du groupe Les Frangins et c'est l'album de la semaine que je vous propose de découvrir sur l'antenne de votre radio locale Ornithorynque. Voici Les Frangins avec le titre Como Una Familia.

C'était Les Frangins à l'instant sur votre radio locale Ornithorynque, un extrait de l'album Como Una Familia, l'album qui vient de sortir. C'est le second album du groupe Les Frangins. Les Frangins que vous pouvez retrouver sur les différents réseaux sociaux, Facebook, Instagram, ainsi que sur leur chaîne TikTok et YouTube. C'était l'album découverte de la semaine dans votre rubrique Au cœur de l'album sur Ornithorynque.

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1: Bonjour à tous. Téhéran plus prudent que Marco Rubio. Le porte-parole du ministère iranien des Affaires étrangères a affirmé qu'aucun accord avec les États-Unis n'était imminent. Le responsable iranien a également précisé que le potentiel protocole d'accord évoqué ces derniers jours ne comportait aucun détail spécifique sur la gestion du détroit d'Ormuz. L'Iran qui veut imposer des frais pour services de navigation sur cet axe. Et plus tôt ce matin, Marco Rubio s'est montré assez optimiste sur un éventuel accord. Le chef de la diplomatie américaine a estimé avec prudence que Washington pourrait avoir des nouvelles dans la journée. C'est un épisode de chaleur précoce et remarquable selon Météo France. 18 départements sont en vigilance jaune canicule, l'ouest du pays ainsi que Paris et sa petite couronne. Un événement exceptionnel pour un mois de mai et des records de température pourraient de nouveau être battus avec 35 degrés annoncés à Brest, Lyon ou encore Biarritz. On attend 33 degrés à Toulouse ou encore Strasbourg. Et sur les côtes, les plages ont été prises d'assaut et en Gironde, 2 personnes sont mortes à La Cano et Lèche-Cap-Ferré, victimes des courants de Baïne. Depuis vendredi, 31 baigneurs ont été emportés sur le littoral girondin lors de cet épisode de forte chaleur. Un ancien prêtre mis en examen pour viol et agression sexuelle sur une fillette dans le Var, c'est ce que dévoile aujourd'hui France 3 Provence-Alpes-Côte d'Azur. Les faits se seraient déroulés entre 2000 et 2003. L'homme nie les faits. L'ex-prêtre a été placé sous contrôle judiciaire. Des nouveautés pour le bac 2028. C'est l'annonce hier du ministre de l'Éducation nationale dans Ouest-France. Les lycéens ayant suivi une spécialité dans une langue régionale pourront passer l'épreuve correspondante dans cette langue. Aujourd'hui, même si un élève a suivi une spécialité entière en langue régionale, comme le corse ou le basque, il ne peut passer l'épreuve qu'en français. Et puis on termine avec un mot de tennis. Roland Garros, ça continue aujourd'hui. De belles affiches au programme et notamment l'entrée en lice de Gaël Monfils. Pour son dernier tournoi parisien, il affronte au premier tour son compatriote Hugo Gaston. Autre choc, le numéro 1 mondial et grand favori du tournoi Yannick Sinner. Il défie le français Clément Tabur. Excellente fin de matinée à tous.
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0: Bonjour à tous, vous êtes sur votre radio préférée en compagnie de Christian pour la chronique La Reprise.
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0: Couleur Mentalo. C'est une chanson écrite et interprétée par le chanteur français Eddie Mitchell. Eddie Mitchell est incontestablement l'un des derniers dinosaures du rock français des années 1960. Il prend toutefois un virage plus soft rock au cours de sa carrière dans les années 1980 avec ce titre Couleur Mentalo. Ce changement de genre musical se réalise en 1980 sur son 21e album Happy Birthday, paru sur le label Barclay, sur lequel son compositeur historique Pierre Papadimoulis signe la plupart des arrangements. C'est sur les musiques de Pierre Papadimoulis qu'Eddie laisse courir son imagination et trouve les thèmes de ses chansons. Et si l'association avec le compositeur marche toujours, les thèmes qu'il inspire s'éloignent parfois du rock'n'roll, rhythm blues ou rockabilly au carrefour des années 80. Il essaie en effet d'oublier la décennie précédente et devient ainsi plus crooner que rocker entre Nashville et Belleville. La reprise que je vous propose est celle d'Isaac Delusion.
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1: Aujourd'hui, nous sommes le 25 mai et le champion olympique italien du fameux marathon quelque peu houleux des Jeux d'Athènes en 2004, Stefano Baldini, est né un 25 mai, champion d'Europe à deux reprises de la distance mythique. Il a vu le jour en 1971. Un autre sportif italien, Edoardo Mangiarotti, a marqué la date du 25 mai. L'escrimeur transalpin nous disait au revoir effectivement le 25 mai 2012. Edoardo est une légende des armes, une collection de 13 médailles olympiques individuel et par équipe entre 1936 et 1960, dont 6 titres, 25 médailles mondiales, dont la moitié de triomphe. Ce palmarès fait de cet épéiste et fleurettiste accompli un des escrimeurs les plus récompensés de l'histoire. Son nom est lié à l'univers de la glace et aux températures peu élevées des patinoires. Pourtant, Louis Magnus est né le 25 mai 1881 à Kingston, en Jamaïque, pays à l'époque qui ne rêvait absolument pas encore d'une histoire de glace version Rasta Rocket. Alors que lui, certainement. Il arrive sur le sol français à l'âge de 8 ans et quelques années plus tard, le voici patin au pied, prêt à faire flamber la glace. Le fruit d'une méthode de travail basée sur des entraînements très réguliers, Magnus va se faire un petit nom dans le domaine du patinage tricolore. Entre 1908 et 1911, il décroche les titres de champion de France en individuel, mais aussi en 1912, un triomphe en couple. Mais ce sera surtout dans le secteur de la gouvernance sportive qu'il se fait un véritable nom, et notamment du côté du hockey sur glace. En 1908, à l'initiative de Louis Magnus, plusieurs pays européens, dont la France, mettent en place la Ligue internationale de hockey sur glace. Volontaire pour unifier les règles du jeu, un championnat d'Europe est même institué sous les vœux de Magnus. D'ailleurs, premier président de cette nouvelle ligue. Louis Magnus disparaît à la fin de l'année 1950 et c'est dans les années 80 qu'on a l'idée de baptiser le trophée récompensant le champion de France de hockey sur glace à son nom, 20 ans avant que ce soit la Ligue en elle-même qui prenne le nom de Magnus au milieu des années 2000. Et quant à nous, on se donne rendez-vous demain pour de nouvelles histoires d'un jour avec Mémoire Sport.

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0: Bonjour à tous, nous fêtons Sophie, alors jetons tout de suite un coup d'œil sur le ciel astral de ce 25 mai.
1: Eh bien, cocon pour vous, Bélier, car la famille est le point central de cette journée. Vous aurez besoin de vous sentir entouré de vos proches.
0: Taureau, respectez la liberté des autres si vous voulez qu'ils respectent la vôtre.
1: Les Gémeaux, quelqu'un pense à vous, vous pensez à quelqu'un. Pourquoi ne pas donner un petit coup de téléphone? Et oui, ça fait toujours plaisir.
0: Cancer, quelle que soit l'ambiance au bureau ou en famille, rien ne peut entraver votre bonne humeur.
1: Lion, ne prenez aucun risque aujourd'hui, cette journée ne vous semble pas très propice.
0: Vierge, les astres vous font les yeux doux, succomberez-vous au charme envoûtant pour séduire ou vous laisser séduire.
1: Balance, on semble vous accuser à tort, vous allez devoir prouver votre bonne foi.
0: Scorpion, une bonne énergie physique et morale vous empêchera de lever le pied aujourd'hui.
1: Les Sagittaires, verbalisez vos émotions au fur et à mesure, sinon elles vont s'accumuler et vous finirez par exploser comme une cocotte minute.
0: Capricorne, votre vie sociale est animée, votre humour amuse la galerie.
1: Les Verseaux, aujourd'hui vous prendrez le temps de vivre, de savourer le temps présent, loin du stress.
0: Enfin poisson, c'est une journée qui s'annonce douce, agréable, à bien des niveaux. Vous pourrez compter sur beaucoup d'amour et de soutien autour de vous. Bonne journée à tous. Demain, nous fêterons Béranger.
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1: Bonjour à tous. Téhéran plus prudent que Marco Rubio. L'Iran affirme qu'aucun accord avec les États-Unis n'est imminent, alors que le chef de la diplomatie américaine est plus optimiste. Plus 18% en un an, la plateforme téléphonique 116 000 alerte sur la hausse des disparitions inquiétantes de mineurs. Et puis on vous parle des abeilles à la fin de cette édition. L'Iran et les États-Unis vont-ils réussir à trouver un terrain d'entente? Marco Rubio s'est montré assez optimiste sur un éventuel accord. Le chef de la diplomatie américaine a estimé avec prudence que Washington pourrait avoir des nouvelles dans la journée. Téhéran, de son côté, est un peu plus prudent. Le porte-parole du ministère iranien des Affaires étrangères a affirmé qu'aucun accord avec Washington n'était imminent. Et Léa Guichou, il reste quand même des points de désaccord essentiels.
2: Oui, à commencer par le nucléaire. Le porte-parole du ministère iranien des Affaires étrangères a laissé entendre dès samedi que cette question ne faisait pas partie à ce stade des négociations. Mais le New York Times affirme qu'un point central de cet accord sera un engagement de Téhéran à renoncer à son stock d'uranium hautement enrichi. Autre point sensible, le détroit d'Ormuz. L'Iran affirme aujourd'hui qu'il peut rouvrir cet axe stratégique à condition que les navires s'acquittent de frais pour les services de navigation. Enfin, cet accord comprendrait également le dégel de certains actifs iraniens dans des banques à l'étranger. Mais les États-Unis continueraient de bloquer cette clause, selon la presse iranienne.
1: Israël, de son côté, poursuit ses frappes contre le Liban. L'armée israélienne a appelé ce matin à l'évacuation de 10 villages dans le sud du pays avant des attaques prévues contre le Hezbollah pro-iranien malgré la trêve en cours. Déjà hier, 2 personnes sont mortes dans des raids aériens. En France, c'est un épisode de chaleur précoce et remarquable. 18 départements sont en vigilance jaune canicule, ouest du pays ainsi que Paris et sa petite couronne. Un événement exceptionnel pour un mois de mai et des records de température pourraient être de nouveau battus. Avec 35 degrés annoncés à Brest, Lyon ou encore Biarritz, on attend 33 degrés à Toulouse ou encore Strasbourg. Et sur les côtes, les plages ont été prises d'assaut. En Gironde, 2 personnes sont mortes à La Cano et Lèche Cap Ferré, victimes des courants de baïnes. Depuis vendredi, 31 baigneurs ont été emportés sur le littoral girondin lors de cet épisode de forte chaleur. 112, c'est le nombre d'enfants qui disparaissent chaque jour en France. Un chiffre en hausse de plus de 6% sur un an, selon le bilan publié aujourd'hui par la plateforme téléphonique 116 000 à l'occasion de la journée internationale des enfants disparus. Parmi ces disparitions, 95% sont des fugues. Un signal d'alerte sérieux, selon Julien Landureau, responsable plaidoyer de la Fondation Droits d'Enfance qui gère cette plateforme.
3: Le départ en fugue, il est toujours l'expression d'un mal-être pour le jeune. Ce mal-être, il peut être la conséquence de plusieurs choses. Ça peut être des situations de violence intrafamiliale, ça peut être des situations de harcèlement ou de cyberharcèlement, des questionnements sur son identité de genre ou son orientation sexuelle. Mais ce qu'on observe, c'est que les deux principales causes de départ, c'est un conflit avec le parent ou le tuteur et l'emprise d'un tiers. Cette emprise peut s'exprimer par différents cas, notamment pour les jeunes filles, des situations d'exploitation sexuelle ou des réseaux de délinquance.
1: Et selon le bilan de cette plateforme, les mineurs qui fuguent sont de plus en plus jeunes et partent de plus en plus longtemps. Le 116 000 est un numéro d'urgence disponible 24 heures sur 24, 7 jours sur 7 pour les familles dont l'enfant a disparu. Un ancien prêtre mis en examen pour viol et agression sexuelle sur une fillette dans le Var, c'est ce que dévoile aujourd'hui France 3 Provence-Alpes Côte d'Azur. Les faits se seraient déroulés entre 2000 et 2003. L'homme nie les faits. L'ex-prêtre a été placé sous contrôle judiciaire. Le pape publie aujourd'hui sa première encyclique consacrée à l'intelligence artificielle. Un document dans lequel Léon XIV met l'accent sur la protection de la dignité humaine. Depuis son élection, le souverain pontife a multiplié les avertissements face aux dangers de l'IA, notamment son usage dans la sphère militaire, dénonçant au passage les ravages environnementaux. Roland-Garros, ça continue aujourd'hui. De belles affiches au programme et notamment l'entrée en lice de Gaël Monfils. Pour son premier tournoi parisien, il affronte au premier tour son compatriote Hugo Gaston. Autre choc, le numéro 1 mondial et grand favori du tournoi Yannick Sinner qui défie le français Clément Tabur. Et puis la fête de la nature s'est terminée. L'occasion de rappeler l'importance des abeilles pour la biodiversité. Ces insectes pollinisateurs sont en danger. En France, le taux de mortalité est de 20 à 30% par an dans les colonies domestiques, selon l'Institut National de Recherche pour l'Agriculture, l'environnement et l'alimentation. Les explications d'Henri Clément, apiculteur et porte-parole de l'Union nationale de l'apiculture française.
4: Les abeilles, c'est un insecte qui est très résistant. Il existe sur Terre depuis près de 5 millions d'années. Et on pourrait penser qu'il est résistant, mais aujourd'hui, il doit faire face depuis les années 50 à une évolution de l'agriculture qui est quand même très préjudiciable pour elle. Donc, qu'est-ce qu'il y a ? Il y a les pesticides qui sont une cause prépondérante. Vous avez le le frelon asiatique qui est arrivé en 2004 et qui aujourd'hui crée de gros dégâts dans les ruchers. Au-delà de tout ça, vous avez aussi le défi du bouleversement climatique.
1: Et selon les Nations Unies, 84% des récoltes mondiales destinées à la consommation humaine dépendent des abeilles. Excellente journée à tous.
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1: Bonjour à toutes et à tous, bienvenue sur l'antenne de votre radio locale Ornithorynque. On se retrouve pour une nouvelle interview avec Jérôme Chevalier, président du comité de la foire exposition de Saint-Calais. Bonjour Jérôme.
2: Bonjour Teddy.
1: Président du comité de la foire exposition de Saint-Calais depuis 3 ans, si je dis pas de bêtises.
2: Tout à fait, c'est ma 3e année, c'est ça.
1: Alors, c'est un gros morceau, la foire exposition de Saint-Calais. Tous les ans, il y a la foire exposition de Saint-Calais, à peu près à la même date.
2: On essaye de faire ça à la même date. Effectivement, normalement, on fait ça le week-end de l'Ascension. C'est un peu plus compliqué les dernières années. Donc, maintenant, on essaye de s'arranger pour trouver un week-end où on a 2 jours pleins pour que tout le monde puisse être là et en profiter.
1: Et ben là, on va en parler de cette édition 2026, samedi 30 et dimanche 31 mai, la 75e édition de la Foire Exposition de Saint-Calais.
2: Exactement, la 75e édition, elle existe donc depuis 1949, donc 77 ans. Il y a eu 2 années de pause sanitaire suite au Covid. Et nous avons repris en 2022. Et moi, j'ai repris le relais en 2023 depuis.
1: Pourquoi ? C'était une demande, une envie, un besoin peut-être aussi
2: Une envie de ma, enfin une volonté de ma part et je pense une volonté du comité aussi de proroger cette activité et cette possibilité de créer le lien social sur le plateau de Saint-Calais en mettant en avant les commerçants et artisans. C'est le but premier de la foire et on continue comme ça et je trouve que dans ces petits milieux ruraux qui sont un petit peu compliqués, il faut effectivement mettre en avant tout ce que les associations peuvent faire au quotidien dans ces milieux assez éloignés des grands centres-bourgs.
1: Pendant ce week-end du 30 et 31 mai, le centre-bourg va être animé. En tout cas, le champ de foire va être animé, mais en fait, les gens de Saint-Calais et pas que vont pouvoir venir retrouver bon nombre d'exposants qui seront présents à cette foire expo.
2: Oui, cette année on devrait avoir à peu près 50 d'exposants comme l'année dernière, donc nombre au-delà duquel on se limite pour des questions d'organisation. Mmh. On est que 19 au sein du comité, que des bénévoles, et si on avait trop de monde, ce serait un petit peu compliqué à organiser.
1: Qu'est-ce qu'on va retrouver comme corps de métier justement sur le champ de foire?
2: Cette année, nous allons avoir beaucoup de gens du corps de métier du bâtiment, beaucoup de rénovations, de panneaux solaires, de qu'on avait déjà l'année dernière, qui reviennent cette année, des gens qui étaient nouveaux, qui ont décidé de revenir parce que finalement ça leur a plu, l'organisation leur a plu, l'ambiance leur a plu et le nombre de visiteurs, parce que faut pas oublier quand même que l'année dernière on a vu plus de 2000 personnes sur les 2 jours, ce qui est quand même très bien pour Saint-Calais.
1: Oui, parce qu'on va pas se mentir, la Foire Expo était en plein déclin après Covid, c'était très très dur de relancer l'activité de la foire.
2: Elle n'était pas forcément en déclin, c'est juste que effectivement c'était compliqué. Ça a été compliqué pour beaucoup d'associations de se relancer. La réglementation s'est aussi très beaucoup durcie. Et ça devient compliqué aujourd'hui d'organiser des choses pour les associations. Nous, on a pris le parti de continuer, de se remonter les manches. On est reparti à 14 la première année, on est arrivé à 19 cette année et on a vraiment 19 bénévoles qui se donnent beaucoup de mal et qui donnent de leur temps. On fait ça le soir en général ou le samedi matin ou le dimanche, c'est tendu.
1: On fait comment pour devenir bénévole à la Foire Exposition de Saint-Calais?
2: Il suffit de nous contacter. Après, des bénévoles, nous, on prend tout ce qui se présente, entre
1: oui,
2: guillemets.
1: Hein. Voilà.
2: C'est pas trop le souci. Après, on devient adhérent à l'association, et c'est dans ce cas-là où c'est plus facile d'intégrer le conseil d'administration. On devient adhérent en prenant un stand et en remplissant un bulletin d'adhésion. Parce que chaque exposant devient automatiquement adhérent de l'association pour 1 an.
1: Alors, donc, on parlait des exposants. J'ai appris aussi qu'il y avait pas mal d'associations, en tout cas, qu'il y ait des associations qui seraient là.
2: Il y a des associations qui viennent. Le but du comité, c'est bien de mettre en avant toute l'activité professionnelle au travers des artisans et commerçants, mais également des associations. Le but, c'est de montrer aux habitants de Saint-Calais et plus généralement du plateau calaisien tout ce qu'il peut y avoir pour vivre sur le secteur.
1: La foire, alors on rappelle que l'entrée est toujours gratuite, n'est pas fermée que aux habitants du plateau calaisien. On peut venir de n'importe où. Hein.
2: Oh, bah oui, ils peuvent même venir du bout de la France. Hein. Ça ne nous dérange absolument pas.
1: L'entrée reste toujours gratuite malgré la conjoncture qui est toujours qui est un peu plus difficile avec avec le temps.
2: Nous y mettons un point d'honneur. Nous voulons que la foire reste gratuite. Le but, c'est que tout le monde puisse découvrir les artisans et commerçants. Chaque artisan et commerçant participe au financement de cette organisation. Et comme nous avons beaucoup de bénévoles, effectivement, nous avons du matériel en location, des choses comme ça, et du temps pris sur non seulement notre temps libre, mais également notre temps de travail. Et on organise tout, et on arrive parfaitement à s'autofinancer sans aucun problème.
1: Premier partenaire de la Foire Expo, j'imagine, c'est la commune de Saint-Calais, la nouvelle municipalité de Saint-Calais.
2: C'est la commune de Saint-Calais en général, et effectivement, plus particulièrement depuis cette année, un changement de municipalité, ou tout du moins d'équipe municipale, dans le prolongement de ce qui existait jusqu'à présent. Pour les associations, cela ne changera pas grand-chose. La municipalité s'engage à faciliter la vie des associations, et ça, je trouve que c'est bien, parce qu'on va pouvoir mettre en avant la vie et le développement économique de Saint-Calais.
1: Parmi tout ce qu'on va trouver, il y aura de quoi manger sur place la Foire Expo.
2: Bah bien sûr.
1: Et il y aura des animations. Qu'est-ce qu'on va retrouver comme animation le week-end du 30 et 31 mai à Saint-Calais?
2: Plusieurs animations, puisque justement c'est la 75e édition. On a voulu multiplier un peu les animations, notamment au travers d'une association qui s'appelle Éducar. Éducar est une association qui s'attache à promouvoir l'éducation routière pour les plus jeunes, ou tout du moins une sensibilisation à la sécurité routière pour les plus jeunes au travers de petites voitures thermiques sur un circuit qui sera effectivement dans le fond du champ de foire. Donc ça, c'est l'animation qu'on aura, la plus grosse animation que nous aurons le samedi. Il y aura aussi la fanfare de Saint-Calais qui revient pour la 75e édition.
1: C'est une batterie qui n'était plus là pour l'ouverture, en tout cas l'inauguration officielle de cette Foire Expo.
2: C'est vrai, nous ne la prenions plus depuis quelques années, elle ne venait plus, puisque nous ne faisions plus le défilé depuis le Covid, et notamment les deux années d'arrêt, nous ne faisions plus le défilé du centre-ville à venir sur le champ de foire, mais nous partions au pied du champ de foire. Mmh. Et faire venir une association et faire venir des gens sur leur temps libre, malgré tout, le samedi, juste pour faire quelques minutes, n'aurait pas eu grand intérêt non plus. Ça aurait été, je ne vais pas dire dénigré,

0: Saint-Gervais-de-Vic.
1: Juste à côté de Saint-Calais.
0: Juste à côté de Saint-Calais. Je sais même pas s'ils feront 10 km. Peut-être qu'ils viendront à pied.
1: Avec leurs instruments et le matériel, ça va être sympa. Hein. Y aura aussi toujours les manèges à l'entrée?
0: Ah bah évidemment, évidemment. Ils ont fait d'ailleurs partie des premiers à nous demander à revenir l'année dernière, ce que je trouve formidable, puisque pour les enfants, ça reste quand même malgré tout un attrait majeur. Et c'est l'opportunité aussi pour les parents qui font le tour de pouvoir s'occuper, de laisser les enfants à s'occuper au manège et de pouvoir faire le tour pour voir ce qu'il y a comme stand sur le champ de foire.
1: On rappelle, la place du champ de foire, c'est juste à côté du centre médical, après l'hôpital en fait, avant le garage Peugeot. Voilà, simplement.
0: C'est ça, exactement. Lorsque l'on descend la rocade de Saint-Calais, on est un peu plus loin que le rond-point qui rentre au centre-ville ou qui va vers Bessé. Donc nous mettrons un affichage. L'année dernière, on s'était un peu raté. On va pas se mentir. Faut pas qu'on se mente. On s'est un peu raté l'année dernière. Cette année, on va mettre des pancartes partout pour faire comme on faisait avant. Donc c'est la 75e. On rappelle un peu une petite rétrospective et on va mettre en avant les panneaux indicateurs.
1: La 75e foire exposition de Saint-Calais, le samedi 30 et dimanche 31 mai 2026. Beaucoup d'exposants, de quoi manger sur place, de quoi boire un verre également sur place en famille ou entre amis. Et puis pas mal d'animations qui sont proposées. Cette 75e édition qui propose également une grande tombola.
0: Oui, le retour de la tombola.
1: Oui.
0: Eh ben oui, comme je le disais, c'est la 75e édition. On remet en avant tout ce qui a fait le succès de la foire par le passé. Et on remet une tombola en avant où il y aura effectivement des gros lots, des lots même très importants. Oui. Nous aurons, je vais pas tout dévoiler, mais notamment...
1: J'ai entendu parler d'Astérix, moi.
0: Ouais, bah, vous êtes très bien renseigné.
1: Je dis pas trop fort. Donc, places pour le parc Astérix.
0: Effectivement, il y aura 4 entrées pour le parc Astérix. Oh. Nous aurons aussi un barbecue à charbon dont nous ne citerons pas la marque, mais un barbecue fermé rond. Je pense qu'on en a dit assez. Et aussi une grande télé.
1: D'accord, et ben on peut retrouver tous ces lots qui sont à gagner et puis toutes les informations également sur la page Facebook de la Foire Exposition. Vous allez sur Facebook et vous tapez Foire Expo de Saint-Calais et vous laissez guider, tout est marqué, c'est plutôt bien fait.
0: Tout est indiqué depuis 2 ans, on a une équipe communication qui s'occupe très bien de ça et qui fait ça très très bien.
1: La Foire Expo de Saint-Calais, place du Champ de Foire, le samedi 30 et dimanche 31 mai. On vous souhaite une excellente 75e édition. Rendez-vous à Saint-Calais le 30 et le 31.
0: Merci Teddy.
1: Au revoir.
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4: Voici Willy Sombo en nouveauté sur Ornithorynque. Après la tempête, je reste.

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1: Et on commence avec la SNCF qui est actuellement à la recherche d'un technicien de la voie ferrée pour travailler au Mans dans le cadre d'un contrat à durée indéterminée de 35 heures hebdomadaires. Vous maintiendrez les voies ferrées en parfait état, surveillerez et contrôlerez les composants de la voie, ballast, rail, traverse. Vous entretiendrez les abords de la voie et contiendrez la végétation. Les débutants sont acceptés, une formation à l'embauche est assurée. Si vous êtes intéressé, vous pouvez directement contacter la SNCF sur son site internet, numéro de l'offre France Travail, 207 Z J J C. Le groupe Alecdis de Alonne recherche un ou une employée de rayon fruits et légumes pour un contrat à durée indéterminée de 36h45 hebdomadaire. Vous intégrerez une équipe déjà en place, vous serez garant de la bonne gestion du rayon fruits et légumes, que ce soit la qualité des produits, l'approvisionnement, le balisage et surtout la propreté du rayon. Vous avez idéalement une expérience en grande distribution, une connaissance sur les saisonnalités et les spécificités des différentes variétés de fruits et de légumes est indispensable. Vous serez en relation directe avec le client, une expérience de 9 mois est demandée sur un poste similaire. Si vous êtes intéressé, rendez-vous sur votre espace France Travail avec le numéro de l'offre 207 Z D V C. À la Chapelle Saint-Aubin, on recherche un animateur ou une animatrice en périscolaire pour un contrat à durée indéterminée de 23 heures hebdomadaires. Pendant les périodes scolaires, vous travaillerez les lundis, mardis, jeudi et vendredi de 7h45 à 9h et de 16h20 à 18h30 et les mercredis de 8h30 à midi. Pendant les vacances scolaires, vous travaillerez du lundi au vendredi de 8h30 à 18h. Le BAFA ou équivalent est demandé. Les débutants sont acceptés. Numéro de l'offre France Travail, 207 Y R J W. L'association du club Kinneret de La Ferté-Bernard est actuellement à la recherche d'agents de nettoyage en collectivité, hommes ou femmes, pour un contrat à durée déterminée de 15 jours, 35 heures hebdomadaires. C'est pour travailler pour le mois de juillet. Vous serez en charge du nettoyage courant des parties communes et des chambres d'un centre de loisirs. Les débutants sont acceptés. Si vous êtes intéressé, vous contactez Laurent Saban du club Kinneret de La Ferté-Bernard. Numéro de l'offre France Travail, 207

0: opérateur ou opératrice de production polyvalent pour une mission de 6 mois à pourvoir sur Volnay, Val-de-la-Hune. Vous serez amené à intervenir sur différents postes de l'entreprise, que ce soit l'incubation, l'éclosion, le traitement. Vous ferez également le nettoyage des pièces et des locaux. Les débutants sont acceptés. Si cette offre vous intéresse, vous contactez l'agence partenaire intérim Le Mans. Numéro de l'offre France Travail, 207 YTNS.
1: Si l'une de ces offres vous intéresse, contactez France Travail sur son site internet francetravail.fr.
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Salut à tous et bienvenue sur l'antenne de votre radio locale Ornithorynque. C'est l'heure de se retrouver pour Au cœur de l'album, la découverte musicale de la semaine. Et tout au long de cette semaine, je vous propose de découvrir ou peut-être même redécouvrir Les Frangins. Les Frangins, c'est un groupe créé à l'origine par Nob, de son vrai nom Bruno, et Chelito, de son vrai nom Thomas. Ils sont rejoints par Pierrot et forment ensemble le trio Les Frangins. Ils ont sorti leur premier album en juillet 2020 et viennent de sortir leur deuxième album qui s'appelle Como Una Familia, un album fraternel et solaire porté par deux guitares-voix et une contrebasse. Como Una Familia, c'est le nouvel album du groupe Les Frangins et c'est l'album de la semaine que je vous propose de découvrir sur l'antenne de votre radio locale Ornithorynque. Voici Les Frangins avec le titre Como Una Familia.

C'était Les Frangins à l'instant sur votre radio locale Ornithorynque, un extrait de l'album Como Una Familia, l'album qui vient de sortir. C'est le second album du groupe Les Frangins. Les Frangins que vous pouvez retrouver sur les différents réseaux sociaux, Facebook, Instagram, ainsi que sur leur chaîne TikTok et YouTube. C'était l'album découverte de la semaine dans votre rubrique Au cœur de l'album sur Ornithorynque.

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1: Bonjour à tous. Un adolescent de 16 ans interpellé ce matin à Rennes après la mort d'un enfant de 12 ans. Son corps a été découvert dans un buisson sur les rives de la Vilaine, une serviette de bain mouillée nouée très serrée autour de son cou. Les raisons de ce drame ne sont pas encore connues. Sophie Binet annonce sa mise en examen pour diffamation. Sur France 2, elle avait dénoncé la répression syndicale à Tefal, affirmant que la CGT alerte depuis des mois sur la dangerosité des PFAS. Selon le syndicat, une déléguée CGT de Tefal a été sanctionnée en interne par le groupe pour avoir demandé des précisions sur ces PFAS et leur impact sur les salariés. Le décès de la députée Horizon de Vendée, Béatrice Bellamy, elle a été emportée par un cancer à l'âge de 59 ans. Elle laisse le souvenir d'une femme de conviction et d'humanité, déclare la présidente de l'Assemblée nationale qui annonce qu'un hommage lui sera rendu dans l'hémicycle. L'Iran et les États-Unis, toujours à la recherche d'un accord. Parmi les points sensibles, le détroit d'Ormuz. L'Iran affirme qu'il peut rouvrir cet axe stratégique à condition que les navires s'acquittent de frais pour les services de navigation. En Israël, le ministre de la Sécurité nationale appelle à reprendre une guerre intense au Liban, notamment en coupant l'électricité. Itamar Ben-Gvir a publié il y a quelques jours une vidéo qui a provoqué un tollé international. Elle montrait le traitement brutal infligé à des militants de la flottille pour Gaza. Le message pacifiste du pape Léon XIV, il appelle dans son premier texte majeur à dépasser le concept de guerre juste défendu par l'administration américaine. Le souverain pontife regrette que l'humanité soit en train de glisser vers une culture violente de la puissance. Dans ce texte, Léon XIV appelle aussi à protéger la dignité humaine face à l'essor fulgurant de l'intelligence artificielle. Et puis les joueurs du PSG ne défileront pas sur les Champs-Élysées en cas de victoire en Ligue des Champions. La préfecture veut éviter tout débordement, un dispositif de sécurité renforcé sera mis en place pour encadrer les éventuels rassemblements de supporters. PSG Arsenal, ce sera à suivre samedi prochain. Très bonne journée à tous.
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Bonjour. Aujourd'hui, nos pas nous mènent en perche sartois, plateau calaisien, canton de Saint-Calais, à la rencontre des Maisoncellois, les 200 habitants de Maisoncelles, commune qui doit son nom à Loyle. Maisoncelles, au pluriel, qui désigne une petite maison, cellule d'ermite. Il s'agissait d'une maison ou d'une ferme qui jouait le rôle d'une réserve de fourrage et de nourriture, sans doute un relais qui jalonnait les grandes voies de communication autant gallo-romains et médiévaux, tous les 40 km environ, un endroit où les troupes des voyageurs trouvaient moyens et subsistances nécessaires pour continuer la route. Connu aussi sous le nom d'ancien chemin des Romains, ou chemin rouge, à cause des matériaux utilisés pour le remblaiement, scorie de fer, la route, son emprise, sa technique de construction ont été décrites par l'abbé Voisin dans les années 1840. Traversée par l'Étensor, commune rurale à habitat très dispersé, Maisoncelles est bordée par Bouloire, Écorpin, Val d'Étançon, Tresson et Val de la Hune. Pour le plaisir de visiter, direction l'église Notre-Dame de la Visitation. À noter qu'à l'époque médiévale, la châtellenie de Maisoncelles est un fief complètement organisé, l'un des plus considérables de la baronnie de Saint-Calais. Sa juridiction s'étend jusqu'au bord de la Braye et du Loir. Les seigneurs de Maisoncelles sont des personnages très importants, cités dans des actes datés du 11, 12 et 13e siècle. Après 1440, Florent Dillier est seigneur de Maisoncelles, chambellan du roi Louis XI, gouverneur de Châteaudun, capitaine et bailli de Chartres, compagnon de Jeanne d'Arc. La châtellenie appartient ensuite à Magdeleine, puis à Antoinette Dillier, connue sous le nom de Dame de Maisoncelles. Magdeleine épousa Jacques de Dayon, seigneur du Lude, cité comme chevalier sieur de Maisoncelles en 1501. Le château de Maisoncelles est connu par des actes datés des 15 et 16e siècles, issus sur une motte à environ 225 mètres au sud de l'église. Il était protégé à l'ouest par l'Étensor qui coulait en contrebas. Histoire tourmentée durant la guerre de 100 ans. Le château n'a pas résisté aux décennies qui suivirent. L'histoire des seigneurs de Maisoncelles se confond donc ensuite avec celle des châtelains de Bouloire. Fin de cette balade à Maisoncelles. Mais nous nous retrouvons très vite pour une nouvelle déambulation sartoise. À bientôt et sartoisement vôtre.

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1: 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C'est le dimanche 31 mai de 6h à 17h. Rendez-vous au pont Romain, réservation conseillée. Organisé par Récré Action.
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0: C'est s'aimer bien peu que de haïr quelqu'un, mais c'est haïr tout le monde que de n'aimer que soi. Proverbe chinois.
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1: Il est 14h.
2: 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Extrait du livre « L'histoire de la France en 100 chansons » de Fabien Lecoeuvre aux éditions Hugo Images.
3: Bonjour, nous sommes en 1982. Les Corons, Pierre Bachelet, les Ch'tis à l'honneur. Tube de l'année 1982, « Les Corons », interprété par Pierre Bachelet, est une chanson qui rend hommage aux mineurs de fond. Ce titre, créé en 2 jours, est devenu un véritable hymne pour toutes les personnes originaires du nord de la France.

Après le succès de son premier album, Elle est d'ailleurs, sorti en 1980, Pierre Bachelet doit continuer sur sa lancée. Comme on ne change pas une équipe qui gagne, il poursuit sa collaboration avec l'auteur Jean-Pierre Lang et ensemble, ils créent de nouvelles chansons. Au printemps 1982, les deux compères se rendent compte qu'il leur manque un titre. Dans l'urgence, ils se remettent donc au travail. Le soir même, alors qu'ils discutent de leur enfance au deuxième étage de la maison du chanteur, à Suresnes, Pierre Bachelet et Jean-Pierre Lang se rendent compte qu'ils ont des souvenirs communs liés aux mines de charbon. En effet, Pierre était originaire du nord de la France et le père de Jean-Pierre avait été responsable de la remise en état des puits dévastés dans le bassin minier de la Sarre. L'évocation de ses souvenirs d'enfance, liés à l'univers des mineurs, fait naître chez Jean-Pierre Lang l'idée d'une chanson qui parlerait des corons et des mineurs de fond. Pierre Bachelet se met alors au piano et compose les premières notes du thème de la chanson. Le lendemain matin, les deux complices finalisent leur nouvelle création et dans la nuit suivante, Pierre Bachelet l'enregistre en une seule prise dans le célèbre studio CBE de Bernard Estardi. Pour la petite histoire, c'est Jean-Pierre Lang et Bernard Estardi qui ont fait les chœurs de la chanson le lendemain matin, aidés du facteur, de passage au studio, d'un coursier et d'un ami compositeur. Comme prévu, l'album complet a pu être rendu le soir même aux producteurs François Delabie et Pierre-Alain Simon. Le disque Les Corons sort en juin 1982 et devient l'un des tubes de l'été. Le succès de cette chanson à l'époque a été une véritable surprise pour toute une profession, peu habituée à ce genre de mélodies et de textes en cette saison estivale.

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2: Bonjour à tous. Un lundi de Pentecôte sous le soleil. La vigilance jaune canicule concerne 18 départements de l'Ouest ainsi que la région parisienne. Les températures dépassent les 30 degrés quasiment partout. Des maximales très élevées pour la saison en raison d'air chaud remontant du Maroc. En raison de cette chaleur, les plages et les plans d'eau sont très fréquentés. 4 personnes sont mortes par noyade ce week-end. En Seine-et-Marne, un adolescent s'est accidentellement noyé dans la Seine dans une zone interdite à la baignade. Un jeune de 15 ans est décédé en Maine-et-Loire et au bord de l'Atlantique à Lacanau et Lège-Cap-Ferré. 2 baigneurs sont décédés après avoir été emportés par le courant. Une alerte aux baïnes est en cours sur le littoral de Gironde. L'enquête se poursuit à Rennes. Un adolescent de 16 ans a été interpellé ce matin après la mort d'un enfant de 12 ans. Le corps de cet enfant a été découvert dans un buisson sur les rives de la Vilaine. Une serviette de bain nouée très serrée autour de son cou. Les raisons de ce drame ne sont pas encore connues. Y aura-t-il un accord entre les États-Unis et l'Iran? Le chef de la diplomatie américaine se montre plutôt optimiste, tandis que la diplomatie iranienne tempère et affirme que la signature d'un accord n'est pas imminente. Le ministre iranien des Affaires étrangères précise que la question du nucléaire sera discutée dans un second temps, si et seulement si un protocole d'accord est signé avec les États-Unis. 2 nouveaux cas confirmés de patients infectés par le virus Ebola en Ouganda. 2 membres du personnel médical d'un établissement privé de Kampala, la capitale. L'Ouganda est un pays voisin de la RDC où plus de 900 cas suspects ont été recensés. Le pape Léon XIV demande pardon pour le retard avec lequel l'Église a condamné l'esclavage. Une blessure dans la mémoire chrétienne, écrit le souverain pontife dans son encyclique, son premier texte majeur. Et puis Roland Garros, ça continue aujourd'hui. De belles affiches au programme avec notamment l'entrée en lice de Gaël Monfils. Pour son dernier tournoi parisien, il affronte au premier tour son compatriote Hugo Gaston. Match à suivre ce soir. Très bon après-midi à tous.
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0: 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Salut à tous, c'est l'heure de votre chronique cinéma pour tout savoir sur les films en sortie nationale ce mercredi 27 mai. Et Yves est avec moi, salut Yves.
1: Salut Patoche, bonjour tout le monde.
0: Alors, on a deux films dans cette chronique, un film comédie dramatique dans un contexte de théâtre et de comédie musicale, enfin d'opéra plutôt d'ailleurs, ou d'opérette, et puis une comédie. On va commencer avec L'Objet du délit, c'est un film qui est présenté hors compétition au Festival de Cannes, ça sort donc le 27 mai, et c'est réalisé par Agnès Jaoui. Eh oui. Avec Daniel Auteuil, Agnès Jaoui, forcément, elle joue dans son film.
1: Mais...
0: et Aïdara, qu'on a vu dans une autre chronique cette semaine. Et puis Claire Schust, le petit pitch, je t'écoute.
2: Dans les coulisses d'une ambitieuse production de l'opéra Les Noces de Figaro, les tensions montent lorsqu'une accusation d'agression sexuelle éclate, mettant en péril la production et forçant chacun à prendre position. Les conflits d'opinion et de génération se font jour. Et comme toujours chez Agnès Jaoui, le rire n'est jamais loin du drame.
0: Et oui, exactement. Et avec Daniel Auteuil, c'est aussi pareil. On écoute la bande-annonce, on en voit.
3: C'est les noces, c'est joyeux. Ça doit être léger, ça doit chuchoter. Ça... Et puis après, ça explose.
4: Tu avais fait tes premières noces avec moi il y a 30 ans.
3: 30 ans déjà, oh mon Dieu.
5: Enfin, vraiment toute nouvelle aventure pour moi parce que c'est ma première mise en scène.
6: Allez-y. Vous assurez le poste de première assistante.
5: Moi, je sais pas, là, si...
6: Il faut bien une première fois, en tout cas, c'est ce que je me suis dit à moi-même. Hein, Samir, elle est capable.
7: Oh, bah moi...
6: Ah bah oui.
5: Je sais pas.
6: Oui, c'est la première fois pour tout le monde, c'est parfait. C'est parfait, c'est la preuve que ça va bien se passer.
3: Stop là, stop.
8: Arrête de hurler, Cora.
3: Mais c'est toi qui hurles.
5: C'est juste pour qu'on voit la sororité de la scène.
6: Bon, on va pas y passer une heure ici.
4: Elle n'y connaît rien.
9: C'est le principe à opérer des fleurs, plein de gens connus qui n'y connaissent rien.
5: Le stress, j'aime pas quand on me touche.
9: C'est-à-dire?
5: Non, rien.
9: Si, vas-y, dis.
5: C'est la situation aussi. Agressée.
10: Ça m'étonne pas de lui.
4: Ah bah voilà.
11: Mirabel veut inscrire dans la mise en scène une image forte du patriarcat.
12: Donc il en faut deux en plus.
7: Et deux, et plus...
13: Deux bites. Elle veut plus de bites.
5: Si vous voulez bien vous adosser à la colonne de gauche, par exemple.
12: Vous voulez que je casse la colonne?
3: Non mais on peut pas continuer comme ça, faut qu'il soit remplacé, c'est tout.
6: Et on est quelques jours de la première.
9: Moi j'ai les yeux fixés sur mon conducteur. Donc, j'ai rien vu.
12: De toute façon, il s'agit pas de toi, Igor.
10: Je vais te ramener, d'accord?
14: C'est à cause de MeToo que les mecs, ils osent plus conclure.
10: À cause de qui? C'est incroyable ce qu'ils font, les chanteurs. Ces voix qui sortent de leur corps.
4: Le vieux monde est mort, il faut s'y faire, voilà.
12: T'as quelque chose à te reprocher?
9: Non, pas du tout. Non, enfin...
0: L'objet du délit, c'est dans toutes vos salles ce mercredi 27 mai. Alors, quel est cet objet du délit? Apparemment, il y aurait un des comédiens qui aurait un peu serré de trop près une des comédiennes, je crois que c'est ça. On retrouve le discours MeToo, mais d'abord on découvre une ambiance de théâtre, mais pas forcément professionnelle, parce que apparemment c'est tous une première fois. Alors à part pour Daniel Auteuil qui joue le chef d'orchestre, qui fait la bande son des Noces de Figaro, et la réalisatrice c'est sa première fois, la script c'est sa première fois, il y a certaines comédiennes c'est leur première fois, et donc on sait pas trop où ça va. Il y a une comédienne chevronnée, c'est Agnès Jaoui, qui pas trop d'accord avec la direction, et puis un vieux comédien aussi qui lui non plus a pas envie d'aller jusqu'au bout de cette aventure. Il a l'impression que ça va faire un flop. Donc, autour de cette ambiance particulière de ce théâtre, qu'on veut adapter les Noces du Figaro un peu plus modernes, avec des phallus sur scène, par exemple, voilà, on va bon an, mal an découvrir les personnages. Ça a l'air un peu décousu comme ça, la bande-annonce, mais bon... On peut s'attacher à tous les personnages. Et puis, il y a ce problème, effectivement, l'objet du délit, des accusations. Comment on peut faire? Comment on se dédouane? Moi, j'ai rien vu. C'est pas grave. Enfin, voilà. Et puis, la jeune génération qui dit non, faut lui rentrer dedans. Donc, intéressant.
1: On est entre classicisme et modernité. Comme le dit justement Daniel Auteuil, à un moment, le temps passé est fini. Justement, il faut passer sur un côté plus actuel, savoir adapter tout ce qui a été vu et fait, on n'a pas forcément envie de le refaire. Le classicisme, c'est très bien, mais il faut quand même vivre avec son temps. Et lui, il est partant justement pour ça. Et donc, le mouvement MeToo est passé par là. Et c'est vrai qu'il y a le côté immédiat de la parole qui vient maintenant dès que un geste peut paraître déplacé, parce qu'après tout est justement dans l'interprétation. Si c'est sur scène que ça se passe, on peut se dire bah non, c'est l'acte de comédie, de chant, il faut prendre des positions. Donc si on doit prendre quelqu'un dans ses bras et que il y a des frôlements qui se font, c'est en même temps les Noces de Figaro, donc forcément il y a du jeu de séduction et d'amour sur scène.
0: Ouais, stop, là j'ai l'impression quand même que le comédien il pousse sur scène les,
1: mais voilà,
0: les
1: c'est ça, c'est si il va au-delà de son rôle de comédien.
0: Je crois que c'est ça.
1: Hein, et voilà, c'est...
0: Bon, allez, moi en tout cas, agréable en tout cas, un peu décousu cette bande-annonce, j'espère que le film le sera un peu moins, mais effectivement, c'est aussi dans l'air du temps. Agnès Jaoui, on sait que son côté aussi engagé

0: de courte durée, Sylvaine fait une rechute. Tiraillée entre cette nouvelle histoire d'amour et la maladie de sa mère, Ellie va être très vite dépassée.
1: Eh oui, effectivement. Alors, c'est pas tout à fait une bande-annonce, c'est 3 teasers à suivre. Mmh. Voilà. Donc, ça fait des petites histoires intéressantes et on comprend effectivement les tourments de ce personnage. On écoute.
2: Tu peux marcher moins vite?
3: Non, on va être en retard, s'il te plaît, allez. Comment, qu'est-ce que tu fais là? Repose cette dinette, s'il te plaît. Moi, tu voles le dessert d'un malade, là.
2: Qui? Je suis pas malade, moi.
4: Donc, on a fait un check-up complet. Et ce qui apparaît au vu des résultats...
3: Par contre, concernant la dinette, c'est un emprunt et on compte vous la rendre.
4: Je peux continuer? Donc, le bilan nous indique une diminution très significative des ganglions. Voilà.
3: Voilà. Jamais à distinguer quand vous annoncez une bonne ou une mauvaise nouvelle, en fait.
5: Pour une fois, il n'a pas tort. Mais c'est vrai, vous avez toujours la même intonation, c'est troublant, on ne comprend pas.
3: Ah, même ma mère, elle le dit.
6: Je cherche Sylvaine Jemoulin. Je suis son aide à domicile.
5: Elle est décédée.
6: Ah oui, c'est elle, votre maman?
3: Ouais, vous connaissez?
6: Ouais, elle m'a fait une petite blague.
3: Ah, je vous explique, ma mère a eu un cancer.
6: Ah, mince.
3: Qu'on a traité, hein.
6: Ah, bah trop bien.
3: Mais elle a fait une rechute.
6: Ah, d'accord, mince.
3: Vous avez déjà accompagné des malades, hein?
6: Non.
5: Mais vous êtes bien à domicile?
6: Oh, ouais, mais vous serez ma première cliente. Patiente.
3: Ouais, vous pouvez la déposer aujourd'hui à 14h?
6: Oui, j'avais noté. Je veux bien des petits titres de transport, en revanche.
3: Mais vous avez pas le permis?
6: Non, bah alors ça sert à rien.
3: Le permis?
6: Ah, ouais.
3: Ouais.
5: Mais c'est quoi ce Armand?
3: Non, bon, ça va.
6: J'adore l'arabe. La langue, pas vous.
3: Oui, j'avais compris.
6: On se connaît pas assez.
3: Oui, même si on se connaissait de toute façon.
6: Je m'installe où?
3: C'est-à-dire?
6: Parce que moi, je vais être avec vous H24.
3: H24? Oh mon Dieu.
7: Ça.
8: Merci, madame.
7: De rien.
8: Merci beaucoup. Madame, pardon, je voulais juste vous demander.
7: Ouais.
8: Si, par hasard...
7: Tu veux mon numéro, c'est ça?
8: J'allais vous demander des pailles.
7: Bonsoir. Non, dites-moi, on va où les amoureux, là?
8: Moi, on va chez toi?
7: Non, chez moi, c'est pas possible. On va chez toi, ça?
8: Je vis avec ma mère.
7: Ah, putain.
8: Quoi?
7: Donc, sur 200 mecs dans une boîte, je tombe sur le seul mec qui vit chez sa mère.
8: Bingo.
7: Ouais, t'es fauché, quoi.
8: Non.
7: Si. Vous voulez venir à la maison?
8: Pardon?
7: Pourquoi?
8: Je la connais pas.
7: Ouais, mais moi, je te connais pas non plus, en fait.
8: La chambre, elle est où?
7: La chambre.
8: Mais toi, tu dors où?
7: Dans le salon, ce soir.
8: Le salon, il est où?
7: Le salon.
8: Donc, on dort là?
7: Dans la chambre.
8: Et toi, tu dors là-bas?
7: Dans le salon, voilà.
1: Tout va super! Ah bah c'est bien ça. Bah c'est dans toutes vos salles à partir de ce mercredi 27 mai.
9: Bon, on n'a pas besoin de commenter, tout va super.
1: Ah bah moi j'ai trouvé ça super en tout cas. Les 3 teasers qu'on vient d'écouter, eh bah ça donne tout de suite l'ambiance du film. Effectivement, c'est traité sur un rôle comique. On traite la maladie aussi de façon légère, la maladie de sa mère. Et puis ce pauvre garçon qui a sacrifié, on va dire, son temps, sa vie pour aider sa mère. Il n'a plus vraiment de vie personnelle pour trouver des amours et des amoureuses. Et là, il croit qu'enfin, il va être libéré. Et ben non, rechute. On se demande pas d'ailleurs si sa mère le fait pas exprès. Mmh. Avec un aide à domicile plutôt voilà, incompétent, on va dire.
9: Pas encore compétent puisqu'il débute.
1: Un peu parasite sur les bords. Et puis cette jeune fille qui tombe amoureuse en tout cas qui se rend compte et qui s'apprécie le temps d'une soirée. Et jusqu'où ça va aller, on ne sait pas trop. Et voilà, honnêtement, les 3 teasers donnent l'ambiance d'un film et c'est plutôt agréable à regarder.
9: C'est plutôt foutraque. Ça part avec des sujets qui sont très actuels. La vie des aidants familiaux qui n'est pas facile, trouver du personnel adapté pour s'occuper justement d'un membre de sa famille malade, c'est pas évident non plus. Il y a plein de personnes qui sont dans l'offre de soi, qui veulent justement aider, mais qui malheureusement n'ont aucune formation et pensent juste au bien de la planète et des gens en se disant, bah oui, comme dit le jeune, le permis ça sert à rien. Bah si, justement pour emmener quelqu'un de malade à ses rendez-vous ou des choses comme ça, c'est quand même plus pratique.
1: Moi je crois qu'il est plutôt là le gars en tant que, je vais m'installer chez des gens.
10: Aussi.
1: On va me payer à bouffer.

0: va me payer mes transports, mes titres de transport. Et elle a pas l'air si méchante que ça, elle est pas si malade que ça.
1: Et dans le monde aussi de la rencontre, où la chauffeuse de VTC qui tout d'un coup venait à la maison et qui, comme on l'entend, la chambre c'est ici, le salon c'est là, c'est la même pièce. Donc le mec il est en train de se dire, je suis tombé où, moi je viens enfin de trouver une demoiselle et je me fais draguer par une autre.
0: Ouais, c'est surtout qu'il a envie de quitter tranquille, ça doit faire un petit moment. Et là, faire ça en public, de voir la voix, la conductrice qu'ils invitent chez eux, c'est compliqué.
1: Voilà, c'est ça, c'est foutraque, c'est intéressant.
0: Et on ne sait pas si c'est un amoureuse, justement, elle dit que c'est pas possible chez elle. Est-ce qu'elle n'a pas déjà un mari?
1: C'est ça, oui. Il y a ce mystère-là, justement, qu'elle dit, ah non, chez moi, c'est pas possible. Donc, oui, j'ai l'impression que c'est un bon plan au niveau comédie.
0: Allez, faites-vous plaisir, allez au cinéma. Et puis là, avec ces deux films, vous ne serez pas déçus, je pense.
1: Non, pareil.
0: Merci Yves.
1: Salut Patoche, au revoir tout le monde.

0: prise de tête, c'est l'heure du café. Je dirais même plus, du philo-café. Allez, philo-café. La nature mortelle cherche, selon ses moyens, à se perpétuer et s'immortaliser. Le seul moyen dont elle dispose pour sa fin, c'est la génération qui perpétuellement remplace l'être ancien par un nouveau. Tel est le stratagème par lequel le mortel participe à l'immortalité. Platon, extrait de Le Banquet.
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5: Bonsoir. Est-ce qu'il y a des psychopathes ce soir? Ah, ok, d'accord, je suis pas toute seule. Je vais voir si vous avez mon niveau, parce que moi je suis une vraie psychopathe. Mesdames, on va voir si vous avez le même niveau que moi, messieurs. Vous allez voir juste si votre femme est normale, ok? Je vais donner un petit exemple. Vous avez une toute petite embrouille avec ton mec. Normalement, tu devrais passer au-dessus, mais toi tu restes bloqué. Tu te dis, celle-ci, elle mérite une explication. Comme il a pas tout compris, tu lui envoies un texto qui explique bien toute la situation. Tu sais, ce pavé de texto qui fait 3 pages. Si t'étais au Moyen-Âge, t'aurais dû lui envoyer 3 pigeons. Tu lui envoies ce texto qui explique bien toute la situation et lui, il te répond par un...
6: Ok.
5: Comment ça, ok? Je t'ai envoyé un texto qui dévoilait tous mes sentiments. J'ai même Google des mots pour être sûr de l'orthographe. J'ai utilisé des synonymes pour pas être répétitive. J'ai fait une capture de ce texto que j'ai envoyé à toutes mes copines pour être sûre d'être explicite. Et toi, tout ce que tu trouves à dire, c'est ok. Et le pire, c'est quand tu te réconcilies avec Thomas, tu te dis, bébé, t'as vu tout ce que je t'ai envoyé? Pourquoi t'as seulement répondu ok? Ben parce que j'étais d'accord avec tout ce que t'as dit. Mais en début de relation, tu montres pas du tout que t'es une psychopathe, non, pas du tout. En début de relation, tu fais la nana attentive, compréhensive, curieuse de son passé. Tu lui poses plein de questions et lui, le con, il y répond. Tu fais, bébé, vas-y, dis-moi, t'as eu combien de femmes avant moi? Vas-y, dis-moi, on se dit tout, comme ça, on part sur des bonnes bases. Vas-y, dis-moi, t'as eu combien d'en a? 7? Ben, ça va, 7. Est-ce qu'il y en a une que t'as aimée plus que les autres? Vas-y, dis-moi, c'était une quoi? Une italienne? Ben, ça va, une italienne. Et t'es restée combien de temps comme ça? Vas-y, dis-moi. 8 ans? Oh, ça va, 8 ans. Il sait pas, lui, que t'es occupé à enregistrer. Il connaît pas encore ton côté administratif. Que tu classes tout par mois, jour, heure. Tu vas lui ressortir à un moment aussi, attends pas. Un exemple d'embrouille. Vous êtes en voiture, il est au volant et c'est toi qui lui montre le chemin, ok? Il dit, bébé, là c'est à gauche ou à droite? Mais je sais pas, mais attends, on va chez tes parents, c'est à gauche ou à droite? Mais je sais plus, je crois que c'est à gauche. Non, ça c'est la droite, tu connais pas ta gauche, ta droite? Bah t'as qu'à demander à ton ex la pute! C'est quoi la gauche de la droite? Mais moi je sais pas, mais l'italienne avec qui t'es resté 8 ans, elle sait! Bah pourquoi tu parles d'elle, je sais pas, c'est une fille bien. Ah! Tu la défends cette grosse pute? Et faites pas les choquer, pour nous c'est toutes des putes. Alors pute c'est qui? Voisine? Collègue? Camarade? Ou même un billet d'enfance? Cousine? Pute? Il y en a qu'une qu'on respecte. C'est la belle-mère. C'est la reine des putes. C'est vrai qu'on sait pas ce qu'on veut. C'est vrai qu'on est des psychopathes. Mais attention, on n'est pas psychopathe, on devient psychopathe. On est des psychopathes en contact des bâtards. C'est vrai ou pas, mesdames, on n'est pas des psychopathes, c'est eux les bâtards. Oui, c'est eux les bâtards. En plus, mesdames, il y a un signe qui ne trompe pas, c'est vrai. Hein. Un homme, quand il vous demande votre main, il pose le genou par terre. Ça veut dire quoi, ça, en langage corporel? En vrai, il s'excuse. Il a envie de te dire, je suis désolée, parce que je vais te niquer ta vie. Comme on est obligé de faire avec les bâtards, mesdames, j'ai monté une brigade pour vous. C'est la brigade anti-bâtard.

0: Bah, l'autre est en retard, ma. Est-ce que vous en avez marre de leur calbarte rouge dont tous les boules meufs?
1: Ouais, meuf!
0: Comme si leur boule avait des dents!
1: Ouais!
0: Je vois qu'il y a pas mal de couturières ce soir. Est-ce que vous en avez marre qu'en plein DVD il laisse une caisse, meuf?
1: Ouais, meuf!
0: Et messieurs, quand vous allez pisser, et que vous vous lavez pas les mains, et qu'après venez nous caresser le visage, en nous disant bébé, t'as la peau douce? Oui, j'ai la peau douce et toi tu pues du pouce?

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1: Et maintenant, de la chanson de Daube. Besoin de rien, envie de toi.
2: Nobody's perfect.
3: Étonnant, non ?

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4: Qu'est-ce qu'il boit comme eau? Il a pas arrêté. Une phrase, une petite lampée, une lampée, une phrase. En plus de ça, il bafouille. Il va savoir si c'est de l'eau.
5: Non, madame, moi je bois que de l'eau, je vous rassure. Il y a des artistes qui prennent de la drogue, ça existe. Moi, je suis contre la drogue. D'ailleurs, il y a pas longtemps, je sortais de chez moi, c'est vrai, ça, je viens de m'en souvenir. Et il y a un mec, un dealer de drogue, qui m'interpelle et il m'a dit. Je lui ai dit, arrête, ça fait peur tes conneries, toi, qu'est-ce que t'es en train de faire maintenant, là?
4: J'ai vu la drogue.
5: Je dis non, non, non, non, t'as la vache qui rit ou pas? Ça l'a déstabilisé, hein. Vous savez quoi faire les jeunes si on vous propose de la drogue maintenant? Moi je bois de l'eau, c'est beaucoup mieux. C'est con qu'ils mettent pas la recette, moi j'aimerais bien en faire chez moi. Mais il faut faire gaffe, hein. C'est pas parce que c'est de l'eau que tu fais n'importe quoi. Moi un jour j'ai bu tellement d'eau, j'ai fait un coma hydraulique, hein. J'ai un copain à moi dans l'équipe, c'est un fou furieux. Le mec, c'est un génie. Il a inventé l'eau en poudre. Quand il nous l'a apporté, on lui a dit « Avec quoi tu veux qu'on la mélange ?» J'aime bien ce moment du spectacle, parce que c'est une vanne qui passe. T'as l'impression que le public, il écoute du jazz, tu sais, il fait. Non, moi, si je bois de l'eau réellement, et je vais être honnête avec vous, c'est parce que ça fait chanteur. Les chanteurs, ils boivent de l'eau tout le temps dans les concerts. Après, ils jettent les bouteilles dans le public et tout, et les gens disent ouais, une bouteille en plastique. J'avais compris, tu sais, dans le concert, ils sont là, ouais, ils allument les briquets, ouais, tellement que tu chantes bien, ça me brûle les doigts. Moi, j'aime bien les chanteurs.
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Écoute-moi ça, Albertine.

Bonsoir Albertine, bonjour à vous, bonne écoute. Ella Fitzgerald et Louis Armstrong ensemble le 23 juillet 1957 à Los Angeles. Un petit bijou de trésor avec des musiciens exceptionnels. Oscar Peterson au piano, Herb Ellis à la guitare, Ray Brown à la basse et Louis Benson à la batterie. Une machine à swing. Écoute-moi ça Albertine.

Stamping and the Savoy, juillet 57, un live à Los Angeles, extrait d'un coffret de 5 CD sur l'âge d'or du jazz, publié par Jazz Magazine et Jazzman en 2014. Coffret de l'âge d'or du jazz est une compilation pour célébrer l'anniversaire des 60 ans de la sortie du premier magazine français dédié au jazz, Jazz Magazine. Écoute-moi ça, Albertine te dit à la prochaine. Et Mario te dit, prenez soin de vous et écoute une autre belle voix, celle d'Anita O'Day, avec un extrait de la même chanson.

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Salut à tous et bienvenue sur l'antenne de votre radio locale Ornithorynque. C'est l'heure de se retrouver pour Au cœur de l'album, la découverte musicale de la semaine. Et tout au long de cette semaine, je vous propose de découvrir ou peut-être même redécouvrir Les Frangins. Les Frangins, c'est un groupe créé à l'origine par Nob, de son vrai nom Bruno, et Chelito, son vrai nom Thomas. Ils sont rejoints par Pierrot et forment ensemble le trio Les Frangins. Ils ont sorti leur premier album en juillet 2020 et viennent de sortir leur deuxième album qui s'appelle Como Una Familia, un album fraternel et solaire porté par deux guitares voix et une contrebasse. Como Una Familia, c'est le nouvel album du groupe Les Frangins et c'est l'album de la semaine que je vous propose de découvrir sur l'antenne de votre radio locale Ornithorynque. Voici Les Frangins avec le titre Como Una Familia.

0: C'était Les Frangins à l'instant sur votre radio locale Ornithorynque, un extrait de l'album Como Una Familia, l'album qui vient de sortir. C'est le second album du groupe Les Frangins. Les Frangins que vous pouvez retrouver sur les différents réseaux sociaux, Facebook, Instagram, ainsi que sur leur chaîne TikTok et YouTube. C'était l'album découverte de la semaine dans votre rubrique Au cœur de l'album sur Ornithorynque.
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4: Muy bonita, señorita, eh.
5: Chico, chico.
6: Sí. La femme, elle respecte énormément la femme. Et quoi, c'est pas la taille qui compte. C'est le doigté. Mon bonita signorita, eh! Toutes les femmes avec qui il fait l'amour dans ma vie ont quelque chose d'extraordinaire en elles. Rico! Rico est tellement chaud! Quand il met un préservatif, il fond! Et ce soir, Rico n'est pas venu ici pour rigoler, mais pour se confesser. Santa Maria de la Mer, je te respecte énormément, tu sais. Hier soir avec Gina, il m'est arrivé la pire chose de toute ma vie. Ferrari est tombé en panne. Panne sèche sur l'autoroute de l'amour. Pourtant, avant, on partait sous les chapeaux de roue tous les deux. On passait par tous les chemins. Mais hier soir, au moment critique, Rico était pris de panique. Panique qui d'ailleurs en verlan veut dire... Eh bien là, c'était le cas. Il est tellement paniqué qu'il la niqua pas. Anaconda s'est affaissé sur le sol. Je l'ai pris dans mes mains. Que passa, amigo? Ne pleure pas, petit. C'est un petit coup de mou, c'est tout. Cette histoire m'a inspiré une musique. J'aimerais vous canter une cancon ce soir, une cancon qui parle de la fragilité. Pardon, monsieur. La fragilité d'un homme tel un étalon sauvage devant la tombe du jour. Devant la tombe du jour, devant la tombe du jour de la nuit. Ce qui m'est arrivé, ce qui m'est arrivé hier soir avec Gina, je crois que pour la première fois de toute ma vie, Rico est amoureux. Ce qui ne m'empêchera pas d'être fidèle à toutes les autres femmes, évidemment.

0: I'm mad.
1: Eu detest când se pesa. E manichem, ma manicure. Cool, Eu vă respect enorme, ma! Femme! Eu vă respect enorme, ma! Femme! Mais c'est pour ça que je baise autant! C'est tout ce que j'ai écrit pour l'instant. Mais quoi, c'est pas la quantité qui compte.
2: C'est la qualité.
1: À faire rugir tous les maris dans salle. Allez. 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Olé! Muchas gracias, gracias, muchas gracias.
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4: Bonjour à tous. L'armée israélienne mène de nouveaux raids sur le sud du Liban. L'État hébreu a appelé les habitants de 10 villages à évacuer. Même chose dans la ville de Tyr. Le ministre israélien de la Sécurité nationale exhorte Benjamin Netanyahou à reprendre une guerre intense au Liban, notamment en coupant l'électricité. Concernant l'accord entre l'Iran et les États-Unis, le chef de la diplomatie américaine se montre plutôt optimiste, tandis que la diplomatie iranienne tempère et affirme que la signature d'un accord n'est pas imminente. Deux nouveaux cas confirmés de patients infectés par le virus Ebola en Ouganda. Il s'agit de 2 membres du personnel médical d'un établissement privé de Kampala, la capitale. L'Ouganda est un pays voisin de la RDC où plus de 900 cas suspects ont été recensés. Le pape Léon XIV demande pardon pour le retard avec lequel l'Église a condamné l'esclavage. Une blessure dans la mémoire chrétienne, écrit le souverain pontife dans son encyclique, son premier texte majeur. Dans l'actualité aussi, un nouveau décès lors d'un événement sportif. Une femme est morte à Lyon après un coup de chaud. Elle participait à une compétition sportive Aerox qui combine course à pied, exercice de musculation et cardio. Hier déjà, une personne est décédée à Paris lors d'une course à pied. 2 Français portés disparus en mer au nord du Maroc. Leur catamaran était au large de Tanger quand les secours ont reçu une alerte signalant que le bateau rencontrait des difficultés. Le catamaran a été retrouvé ainsi qu'un radeau de sauvetage, mais pas de traces des 2 Français. Sophie Binet, mise en examen pour diffamation. Sur France 2, elle avait dénoncé la répression syndicale à Tefal, affirmant que la CGT alerte depuis des mois sur la dangerosité des PFAS. Selon le syndicat, une déléguée CGT de Tefal a été sanctionnée en interne par le groupe pour avoir demandé des précisions sur ces PFAS et leur impact sur les salariés. Direction Paris et le tournoi de Roland-Garros. Arthur Rinderknecht se qualifie pour le 2e tour. Même chose pour Luca Vanaché. Il a battu son adversaire lituanien et sera au 2nd tour. Très bon après-midi à tous.
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5: Voici Song of the Future sur Ornithorynque, un titre extrait du dernier EP du groupe U2.

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0: Oui, Nadège, qu'est-ce qu'on a ce matin? Comment? Une mammoplastie. Vous savez que ce sera ma centième. Si on multiplie par deux, ça fera 200 nichons. Des nichons, des gros, des petits, des durs, des mous, des montagnes de nichons, des forêts de nichons. Hein? Bah écoutez, c'est bien simple, je vois la vie en nichons. Hein? Ma BM, 18 nichons. Ma maison de campagne, 38 nichons.

fortune qu'à de fromage, alors. Hein? C'est qui? Madame de queue. Je serais, je penserais déjà à refaire faire mon nom de famille. Oh, je fais une bamboula, moi. Dormi 4 heures. Amenez-moi Madame de queue, allez. On y va, allez, on se dépêche. Alors, attendez, je vais vous aider. Attendez, on va la poser sur le cercueil, sur le billard, pardon. Voilà. Bonjour Madame de queue, enchantée, je suis le docteur Pichon. C'est moi qui vais vous arnaquer. Vous vous opérez. Alors écoutez, c'est bien simple, on va commencer par vous endormir, hein, c'est la marche à suivre. Hein. Ah non, non, non, l'opération ne durera pas une heure, non, avec tout le boulot qu'on a, on en a moins pour 2 mois. Ah, je plaisante. Hein. Hein, d'habitude, c'est une simple, une campagnarde, bon, enfin là, c'est une quête fromage quand même. Hein. Gérard, mon Gégé, vous préparez la sauce et vous trompez pas dans les picouses. Hein. La dernière fois, une patiente s'est réveillée en pleine opération. Ça fait bizarre quand on a le nez d'une personne dans les mains. Je plaisante, évidemment. Et qu'on est toujours un petit peu stressé avant une opération, alors ça détend, non? Non, bien. Bien, Madame de queue, liposuction abdominale, c'est-à-dire qu'on va aspirer la graisse. Ensuite, dermoplasticémie, c'est-à-dire qu'on va retirer la peau du ventre qui pend. Si on en a en rab, écoutez, on vous en met de côté. Puis bon, avec les chutes, hein, vous pourrez toujours vous faire un sac de voyage. À mon avis, vous pourrez partir loin parce que ça va faire un gros sac. Hein. Madame Samsonite, Madame de queue, pardon. C'est votre jour de chance, c'est ma 100e aujourd'hui, je vous offre un dégraissage des poteaux, des cuisses. Mais d'abord parce que vous êtes une très grosse patiente, et puis on dirait que vous avez 2 ballons de foot à la place des genoux, ça donne envie de shooter de tout. Plaisante, toujours plaisanterie, quand tu nous tiens. En touche finale, on enlève évidemment cette petite moustache. Pour faire plus jeune, est-ce que vous voulez qu'on vous pose des petits boutons d'acné par-ci, par-là? Non? Bien, d'accord. On va pouvoir y aller, mon Gégé, elle va s'endormir. Elle est endormie. Madame de queue! Ça va te coûter bonbon, ma grosse! Oui, elle est endormie. Une danse, c'est spécial, un nom de famille, pareil, j'ai jamais entendu ça. Hein. Vous imaginez, Gérard, hein. Chérie, ce soir, on a les deux queues à manger. Qu'est-ce que vous feriez, Gérard, si vous aviez 2 queues, hein? Déjà qu'avec une seule, c'est pas la fête du slip. Vous, Nadège, je sais ce que vous feriez, par contre, hein, coquine, hein? Oui, d'accord. Allez, on y va. Allez, trêve de galéjade. On y va. Alors, par quoi on commence? C'est toi que j'opérerai en premier. Lénibar, comme par hasard, toujours Lénibar. Allez, on y va. Scalpel. Merci. Ça va, vous, Nadège? Hein, nous, pas du tout. On est en plein travaux, ils me font chier, mes ouvriers. Ça fait 15 jours qu'ils devraient avoir terminé à la cuisine et ça traîne, ça traîne. Parpaing, carrelage, compresse. Ah non, pour le salon, on est complètement parti sur autre chose. Eh ben, vous voyez où est la cheminée, vous êtes venu à la maison. Ah ben attendez, attendez, c'est bien simple. Disons que la cheminée, c'est ça. Attendez, on va relever les guimoles, ça fera le mur derrière, on se rendra mieux compte des proportions. Ça me fait penser qu'il faudrait que je mette un tapis ou une fourrure devant. Vous en pensez quoi, vous, Nadège? Hein? Vous vous en foutez, vous avez raison. Allez, pour! Allez, on y va. Qu'est-ce qu'on a dit qu'on faisait pour la poitrine? Je vous écoute, prothèse, réduction, allez-y. Comment? Vous n'avez pas noté? Nadège, je vais tout de même pas réveiller la patiente pour lui demander ce qu'elle voulait. Enfin, c'est un petit peu fort de café, Nadège. Ben, faites-moi le numéro du mari, passez-moi le téléphone. Alors, là, Nadège, je suis fou de rage. Oh. Allô, monsieur de queue, enchanté, mes hommages. Docteur Nichon, Pichon à l'appareil. Écoutez, je vous appelle en urgence, pardon de vous déranger, mais je suis en compagnie de votre femme, elle est endormie, enfin, je pense. Madame de queue! Complètement oublié de noter, mon assistante a commis une petite boulette, a complètement oublié de noter les déshydratats de votre épousée. Voilà, on est un petit peu embêté, on en est à la poitrine. Je vous dérange. Oui, d'accord. Non, parce qu'on est... D'accord. Bah, apparemment, vous en... D'accord. Bah, on fera pas de miracle. Non. D'accord. Pardon pour le dérangement. Mes hommages à votre femme. Oui. D'accord. Apparemment, il s'en fout. Allez, on fera au mieux. Allez, on y va. Oh là là. J'ai les doigts pleins de whisky coca. Moi, j'y arriverai jamais. Idée de génie. Nadège.

0: allez me chercher la petite stagiaire, Nelly. Oui, Nelly, venez là. Venez là. Écoutez, Nelly, pour votre deuxième jour de stage, j'ai une bonne nouvelle à vous apprendre, c'est vous qui allez opérer. Hein? On va écouter, vous verrez ça directement avec Nadège. On va écouter, je sais pas ce qu'il faut faire. Apparemment, le mari s'en fout, moi aussi, je m'en fous, je sais pas, moi. Collez-lui la chatte sur le nez. Hein, faites-lui un gros sein, un petit sein, un droit, un gauche, je sais pas. À la place du nez, vous lui mettez une truffe. Comme ça, s'ils vont aux champignons, ce sera bien utile. Hein. Si vous trouvez pas de truffe, prenez un groin, il y a une ferme à côté. Et puis vous savez quoi? On va lui faire deux trous de balle à Madame de Queue.
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2: Voici Nico V, même pas en rêve.

Il était une fois. ZZ Top, La Grange, de l'album Tres Hombres en 1973.

0: 1973, le trio texan ZZ Top propose son troisième album sobrement nommé Tres Hombres, c'est-à-dire trois hommes en espagnol, et qui présente leur premier gros succès discographique en single avec la chanson La Grange, numéro 41 des ventes du Billboard Hot 100 américain en juin 1974. Chanson écrite en version improvisée en studio par Billy Gibbons, le guitariste-chanteur ayant d'abord connu des difficultés à la composer, ressentant une frustration de ne pas faire aboutir l'inspiration qu'il commençait à avoir, mais qui paradoxalement semblait néanmoins lui manquer sur l'instant. Cela à la demande du manager qui le poussait à compléter la setlist de l'album en préparation. Finalement, lors d'une absence du manager, en laissant tourner en tête un riff inspiré de celui de Boogie Chillin' de John Lee Hooker, publié en 48, dans la frénésie exaltante qu'il se mit à ressentir, soutenu par ses comparses du groupe et encouragé par le staff technique présent autour de lui dans les studios d'enregistrement, Billy Gibbons réussit en une heure à enregistrer la base de la chanson « La Grange ». En y ajoutant le gimmick « How, how, how, how » également emprunté à John Lee Hooker dans la chanson « Boom, boom » en 1962, puisant également l'inspiration dans l'instrumental « Green Onions » de Booker T and the MGs, chanson de 1962, et la liberté de ton du texte de « Peggy Sue Got Married » de Buddy Holly en 1959. Pour l'origine de l'inspiration, La Grange est une ville de environ 5000 habitants en 1973, au bord du fleuve Colorado, dans le comté de Lafayette, entre Austin et Houston, au Texas, dont, à l'époque, une des attractions touristico-économiques est une ferme, ou plutôt un ranch, surnommé le Chicken Ranch. De son vrai nom, le Edna's Fashionable Ranch Boarding House, établissement tenu de main de maîtresse depuis le début des années 50 par une ancienne salariée, Edna Milton. Ainsi, La Grange est une chanson qui parle d'une cabane à l'extérieur de la ville de La Grange, une simple ferme sans aucune enseigne indiquant sa fonction. Le Chicken Ranch fonctionnant avec la connaissance, sinon la bénédiction, des politiciens et des forces de l'ordre locaux, ayant non seulement inspiré donc le tube de ZZ Top de 1973, mais aussi les adaptations à Broadway en comédie musicale en 1978 et en 1982 au cinéma, le film The Best Little Whorehouse in Texas, film de Colin Higgins avec Burt Reynolds, Dolly Parton, Dom DeLuise, traduit en « La cage aux poules », et dans laquelle, pour l'anecdote, se trouve la deuxième version de la chanson « I Will Always Love You », interprétée par Dolly Parton, chanson qu'elle a composée en 1974 et figurant aux côtés de Jolene, l'un de ses autres hit country figurant sur son 13e album solo. La chanson « I Will Always Love You » ayant été maintes fois reprise et superbement interprétée par Whitney Houston en 1992 pour le film « Bodyguard ». Car oui, tiens, pour mieux préciser l'histoire de la chanson « La Grange », le Chicken Ranch était une maison close texane, ouverte de 1905 à 1973, et même ayant des origines dès 1844, maison close très bien tenue et entretenue, les 16 demoiselles employées passant chaque semaine une visite médicale, consommant dans les commerces locaux, la patronne étant même la première mécène de l'hôpital local, son ranch étant le lieu où une part de la population masculine se retrouvait, notables et ouvriers, et que Dusty Hill, bassiste de ZZ Top, se souvient avoir fréquenté pour la première fois à 13 ans, l'âge où les pères emmenaient leurs fils pour les faire passer à l'âge adulte. Il raconta dans une interview au magazine Spin en 1985 « J'y suis allé quand j'avais 13 ans ». Plein de mômes au Texas y sont allés au moment de devenir des hommes. Les gros mots étaient interdits. tout comme l'alcool. Et la patronne, Miss Edna, n'avait pas l'air commode. Ça n'empêchait pas les ouvriers des champs de pétrole et les sénateurs de s'y retrouver. Ainsi, pour être plus précis dans la thématique de la chanson, celle-ci raconte l'histoire d'un homme qui visite la maison close et tombe sous le charme d'une prostituée nommée Mona. Billy Gibbons, déclarant que la chanson était tout simplement inspirée par ses expériences personnelles et celles de ses amis qui fréquentaient les bordels du Texas. Par contre, les paroles sont souvent considérées comme provocantes et crues, mais elles sont également appréciées pour leur langage imagé et leur description vivante de la scène, Billy Gibbons étant réputé et apprécié pour son sens de l'humour et sa capacité à utiliser des expressions à double sens ou, comme ici, réussir à ne pas citer la nature de l'établissement grâce à toute la subtilité que le langage apporte en jonglant avec les mots. Néanmoins, le guitariste déclare modestement que personne dans le groupe ne pensait que la chanson serait un succès. Initialement succès limité, devenant beaucoup plus populaire quand la station de radio Kilt à Houston, au Texas, l'a ajouté à sa liste de lecture en 1974. La chanson a ensuite été diffusée dans d'autres stations de radio aux États-Unis et est rapidement devenue un succès national, puis international. Par contre, la notoriété acquise par la maison close du fait de la popularité de la chanson de ZZ Top marqua la fin du lieu d'inspiration. Car la prostitution est interdite au Texas, la maison de tolérance étant tolérée par les notables de la ville. Cela provient qu'en 1973, une émission télévisée révèle l'existence du bordel, entraînant sa fermeture. Billy Gibbons rappelle: malheureusement, la répression a suivi, qui a finalement conduit à la fermeture de cet établissement sous la pression de l'opinion conservatrice. Les musiciens de ZZ Top racontent: en 1973, quelques semaines à peine après la sortie de la chanson, Marvin Zindler, journaliste, croit tenir l'affaire du siècle. Le bordel serait l'un des maillons d'une grande organisation criminelle. Il mène l'enquête et malgré les parfaits états de service de la patronne, le Chicken Ranch est contraint de fermer ses portes. Dusty Hill précise: cet endroit était ouvert depuis presque 100 ans. Et voilà qu'un connard décide de faire une enquête. Il remue tellement de merde que la boîte ferme. Personne ne voulait qu'elle ferme. C'était comme un site historique. Bref, on a écrit cette chanson. Elle est sortie. Et même pas 3 mois plus tard, ça a fermé. Ça m'a cassé les couilles. Si cette maison a tenu 100 ans, c'est qu'il y avait bien une raison, non ? Mais, en contrepartie de son action, le journaliste Marvin Zindler a entendu parler des spécialités bonus du pays. Le shérif, qui a dû fermer le ranch à contre-cœur, lui est tombé sur le paletot. Il lui a brisé 2 côtes et arraché sa perruque en la brandissant comme un scalp. Comme quoi, hein, on s'est rigolé au Texas. Autre mésaventure, ce coup-ci pour le groupe par rapport à la chanson La Grange. En 1992, le détenteur des droits d'auteur de la chanson Boogie Chillin' de John Lee Hooker, dont le riff a inspiré celui de La Grange, a intenté une action en justice contre ZZ Top, accusant le groupe de plagiat. Mais, au cours du procès, il a été déterminé que le rythme boogie utilisé dans Boogie Chillin' appartenait au domaine public et n'était donc pas soumis à la protection du droit d'auteur. Et au final, sans manquer de respect au grand bluesman qu'est John Lee Hooker, La Grange est aujourd'hui classée parmi les plus grands standards du rock and roll. Alors, en route pour tenter de retrouver trace de ce ranch perdu au milieu de nulle part au Texas, en rythme bluesy, boogie, woogie, rock and roll, au volant d'une voiture typique américaine, sans préjugés et valeurs moraux que ceux des plaisirs de la musique, des jolis chromes et des carrosseries rebondies. Enjoy life. Carpe diem.
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0: 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Il était une fois ZZ Top, La Grange, de l'album Tres Hombres, en 1973.
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2: Bonsoir à tous. 8 départements du Nord-Ouest placés en vigilance orange canicule demain. C'est la première fois que cette alerte est déclenchée au mois de mai. 3 départements bretons sont concernés, le Finistère, le Morbihan et l'Ille-et-Vilaine, ainsi que la Manche et 4 départements des Pays de la Loire, le Maine-et-Loire, la Mayenne, la Loire-Atlantique et la Vendée. Un événement sportif endeuillé par le décès d'une participante en raison de la chaleur. À Lyon, une femme est morte après un coup de chaud. Elle participait à une compétition sportive Aerox. Nouvelle garde à vue après la mort d'un enfant de 11 ans à Rennes. Une adolescente de 15 ans s'est présentée spontanément au commissariat. Un jeune de 16 ans avait déjà été interpellé ce matin. Le procureur précise que ces deux adolescents ont été vus en compagnie de la victime sur les lieux du drame. Le corps d'un garçon de 11 ans a été retrouvé sur les rives de la Vilaine, une serviette de bain nouée autour de son cou. Le groupe EDF définitivement reconnu coupable de harcèlement moral envers un ancien cadre de la centrale nucléaire de Chaux. Il affirmait avoir subi des pressions à la suite de rapports qu'il avait rédigés sur les centrales de Dampierre et du Tricastin. De son côté, EDF avait fait valoir des fautes de la part de ce salarié. L'Iran et les États-Unis toujours à la recherche d'un accord. Parmi les points sensibles, le détroit d'Ormuz. L'Iran affirme qu'il peut rouvrir cet axe stratégique à condition que les navires s'acquittent de frais pour les services de navigation. Le message pacifiste du pape Léon XIV, il appelle dans son premier texte majeur à dépasser le concept de guerre juste défendu par l'administration américaine. Le souverain pontife regrette que l'humanité soit en train de glisser vers une culture violente de la puissance. Dans ce texte, Léon XIV appelle aussi à protéger la dignité humaine face à l'essor fulgurant de l'intelligence artificielle. Et puis après 5 ans d'absence, le retour de Vianney. Le chanteur annonce son retour sur scène avec une tournée de 40 dates à cheval entre 2027 et 2028. Pas de nouvel album annoncé pour le moment. Le dernier date de 2023. Très bonne fin de journée à tous, à notre écoute.

0: la place, quoi.
1: J'ai voulu montrer combien j'étais brillant, ouais. Original, sensible, intelligent. Vivre dans la marge, être un humain différent. Au final, je me suis juste coupé des gens. Oui, j'ai

0: non, ce qui est dommage, c'est que j'aurais dû me flanquer un truc long. Qui me planque tout ça jusqu'en bas, fermé jusque-là. À ce moment-là, on voit plus que ça. Bon, ben là, ça va. Enfin, ça va, ça va. Faut le dire vite. Non, non, non, le haut est pas mauvais, évidemment, mais le bas est trop fort, incontestablement. Oui, mais là encore, je suis sûre qu'il y a moyen de tricher, se mettre de biais, comme ça. De telle sorte que les gens qui sont là ont une vue contre-plongée qui doit pas être mauvaise. Oui, mais alors, faut penser au type qui est là, lui, qui... Non, puis on s'énerve avec ces histoires de physique, c'est pas essentiel. Moi, j'entends souvent des gens dire « Cette fille-là, elle est pas extra physiquement. » Mais alors, elle a un charme incroyable. Ouais. Seulement, alors, le drame du charme, on tombe dans un problème pire, c'est qu'on se rend absolument pas compte si on en a ou pas. Ce sont les autres qui jugent. Moi, je vois, je passe mon temps à poser des questions. Dis donc, est-ce que tu trouves que j'ai du charme? Oh non, t'es pas mal. Non, non, non, c'est ça que je te demande. Tu vois, je te demande si j'ai du... C'est-à-dire que je m'attendais pas tellement à ce que tu me poses une question comme ça, a priori. Pas clair comme réponse, hein. On se sent moyennement à l'aise. D'autant plus que, attention, le charme, c'est pas une chose qu'on acquiert. C'est un don, inné. Par conséquent, si j'en ai pas, je me pose la question. Enfin, d'honneur ou non, je me pose même pas la question. À ce moment-là, tout est foutu. Une chanson qui a été écrite pour moi, sur une musique de moi, des paroles de moi, ça s'intitule « Ça fait mal, ça fait très mal ». Ça fait mal, c'est peut-être pas la peine que je la chante entière, mais c'est très douloureux.
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Une dose de rock. Welcome ladies and gentlemen. Bienvenue pour votre dose de rock journalière sur les ondes d'Ornithorynque. Aujourd'hui, on écoute Crest of a Wave, un titre de Rory Gallagher paru sur l'album Deuce.

Vous venez d'entendre Crest of a Wave par Rory Gallagher. C'était votre dose de rock quotidienne sur le 90.2. À très vite. Et rappelez-vous que le rock'n'roll est immortel. C'était une dose de rock.

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1: Aujourd'hui, nous sommes le 25 mai et le champion olympique italien du fameux marathon quelque peu houleux des Jeux d'Athènes en 2004, Stefano Baldini, est né un 25 mai, champion d'Europe à deux reprises de la distance mythique. Il a vu le jour en 1971. Un autre sportif italien, Edoardo Mangiarotti, a marqué la date du 25 mai. L'escrimeur transalpin nous disait au revoir effectivement le 25 mai 2012. Edoardo est une légende des armes, une collection de 13 médailles olympiques individuel et par équipe entre 1936 et 1960, dont 6 titres, 25 médailles mondiales, dont la moitié de triomphe. Ce palmarès fait de cet épéiste et fleurettiste accompli un des escrimeurs les plus récompensés de l'histoire. Son nom est lié à l'univers de la glace et aux températures peu élevées des patinoires. Pourtant, Louis Magnus est né le 25 mai 1881 à Kingston, en Jamaïque, pays à l'époque qui ne rêvait absolument pas encore d'une histoire de glace version Rasta Rocket. Alors que lui, certainement. Il arrive sur le sol français à l'âge de 8 ans et quelques années plus tard, le voici patin au pied, prêt à faire flamber la glace. Le fruit d'une méthode de travail basée sur des entraînements très réguliers, Magnus va se faire un petit nom dans le domaine du patinage tricolore. Entre 1908 et 1911, il décroche les titres de champion de France en individuel, mais aussi en 1912, un triomphe en couple. Mais ce sera surtout dans le secteur de la gouvernance sportive qu'il se fait un véritable nom, et notamment du côté du hockey sur glace. En 1908, à l'initiative de Louis Magnus, plusieurs pays européens, dont la France, mettent en place la Ligue internationale de hockey sur glace. Volontaire pour unifier les règles du jeu, un championnat d'Europe est même institué sous les vœux de Magnus. D'ailleurs, premier président de cette nouvelle ligue. Louis Magnus disparaît à la fin de l'année 1950 et c'est dans les années 80 qu'on a l'idée de baptiser le trophée récompensant le champion de France de hockey sur glace à son nom, 20 ans avant que ce soit la Ligue en elle-même qui prenne le nom de Magnus au milieu des années 2000. Et quant à nous, on se donne rendez-vous demain pour de nouvelles histoires d'un jour avec Mémoire Sport.
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Salut à tous et bienvenue sur l'antenne de votre radio locale Ornithorynque. C'est l'heure de se retrouver pour Au cœur de l'album, la découverte musicale de la semaine. Et tout au long de cette semaine, je vous propose de découvrir ou peut-être même redécouvrir Les Frangins. Les Frangins, c'est un groupe créé à l'origine par Nob, de son vrai nom Bruno, et Chelito, son vrai nom Thomas. Ils sont rejoints par Pierrot et forment ensemble le trio Les Frangins. Ils ont sorti leur premier album en juillet 2020 et viennent de sortir leur deuxième album qui s'appelle Como Una Familia, un album fraternel et solaire porté par deux guitares-voix et une contrebasse. Como Una Familia, c'est le nouvel album du groupe Les Frangins et c'est l'album de la semaine que je vous propose de découvrir sur l'antenne de votre radio locale Ornithorynque. Voici Les Frangins avec le titre Como Una Familia.

C'était Les Frangins à l'instant sur votre radio locale Ornithorynque. Un extrait de l'album Como Una Familia. L'album qui vient de sortir, c'est le second album du groupe Les Frangins. Les Frangins que vous pouvez retrouver sur les différents réseaux sociaux, Facebook, Instagram, ainsi que sur leur chaîne TikTok et YouTube. C'était l'album découverte de la semaine dans votre rubrique Au cœur de l'album sur Ornithorynque.

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1: Bonjour. Aujourd'hui, nos pas nous mènent en perche sartois, plateau calaisien, canton de Saint-Calais, à la rencontre des Maisoncellois, les 200 habitants de Maisoncelles, commune qui doit son nom à Loyle, Maisoncelles, au pluriel, qui désigne une petite maison, cellule d'ermite. Il s'agissait d'une maison ou d'une ferme qui jouait le rôle d'une réserve de fourrage et de nourriture, sans doute un relais qui jalonnait les grandes voies de communication autant gallo-romains et médiévaux, tous les 40 km environ, un endroit où les troupes des voyageurs trouvaient moyens et subsistances nécessaires pour continuer la route. Connu aussi sous le nom d'ancien chemin des Romains, ou chemin rouge, à cause des matériaux utilisés pour le remblaiement, scorie de fer, la route, son emprise, sa technique de construction ont été décrites par l'abbé Voisin dans les années 1840. Traversée par l'Étensor, commune rurale à habitat très dispersé, Maisoncelles est bordée par Bouloir, Écorpin, Val d'Étançon, Tresson et Val de la Hune. Pour le plaisir de visiter, direction l'église Notre-Dame de la Visitation. À noter qu'à l'époque médiévale, la châtellenie de Maisoncelles est un fief complètement organisé, l'un des plus considérables de la baronnie de Saint-Calais. Sa juridiction s'étend jusqu'au bord de la Braye et du Loir. Les seigneurs de Maisoncelles sont des personnages très importants, cités dans des actes datés du 11, 12 et 13e siècle. Après 1440, Florent Dillier est seigneur de Maisoncelles, chambellan du roi Louis XI, gouverneur de Châteaudun, capitaine et bailli de Chartres, compagnon de Jeanne d'Arc. La châtellenie appartient ensuite à Magdeleine, puis à Antoinette Dillier, connue sous le nom de Dame de Maisoncelles. Magdeleine épousa Jacques de Dayon, seigneur du Lude, cité comme chevalier sieur de Maisoncelles en 1501. Le château de Maisoncelles est connu par des actes datés des 15 et 16e siècles, issus sur une motte à environ 225 mètres au sud de l'église. Il était protégé à l'ouest par l'Étensor qui coulait en contrebas. Histoire tourmentée durant la guerre de 100 ans. Le château n'a pas résisté aux décennies qui suivirent. L'histoire des seigneurs de Maisoncelles se confond donc ensuite avec celle des châtelains de Bouloir. Fin de cette balade à Maisoncelles. Mais nous nous retrouvons très vite pour une nouvelle déambulation sartoise. À bientôt et sartoisement vôtre.
2: Salut et bienvenue sur Ornithorynque, c'est l'heure de se retrouver pour votre émission Les Tubes en Tête. Les Tubes en Tête s'intéressent aujourd'hui à l'année 2007 et souvenez-vous, en 2007, le numéro 1, c'était lui.

de Christophe Willem, un extrait de l'album Inventaire, sorti le 25 mai 2007. C'était le numéro 1 de cette même année. De son vrai nom, Christophe Durié. Il est chanteur, auteur, compositeur français, né dans Val d'Oise. Il était révélé par la saison 4 de l'émission Nouvelle Star en 2006, dont il est ressorti vainqueur. En 2007, il a sorti son premier album studio qui s'appelle Inventaire. Il collabore avec Zazie, Philippe Catherine ou encore Valérie Lemercier et signe lui-même la musique de Chambre avec vue ou encore Des Nus, chanson qu'il avait écrit en 2003. Après avoir envoyé en radio le titre élu produit de l'année, puis le single Double Jeu, eh bien c'est ce titre qui se hisse numéro 1 en France et en Belgique. Il devient la meilleure vente de l'année 2007. L'album Inventaire reçoit un double disque de platine et un disque d'or en Suisse et en Belgique avec plus de 900 000 exemplaires vendus. Suivront deux titres extraits de l'album, Quelle chance ou encore

remportent alors plusieurs récompenses, révélations et albums de l'année au Energy Music Awards, chanson de l'année aux Victoires de la Musique, meilleur artiste français au World Music Awards. S'ensuit alors sa première tournée qui se déroulera du 15 novembre 2007 au 20 juillet 2008 en France, notamment au Bataclan, à l'Olympia, au Zénith de Paris ou encore à la Cigale, et c'est là qu'a été capté justement le DVD live fermeture pour rénovation qui est sorti en mai 2008. Il enchaîne ensuite avec une tournée internationale, entre autres en Belgique, en Suisse et en Nouvelle-Calédonie. Double jeu de Christophe Willem, c'était le numéro 1 de l'année 2007. Et avant de l'écouter en intégralité, je vous propose de retrouver qui était numéro 5 cette même année. Souvenez-vous, c'était un duo.

malgré qu'il y avait une voix féminine, on appelait ça un duo. Patrick Fiori, Jean-Jacques Goldman, quatre mots sur un piano. Un des plus gros succès de cette année 2007, numéro 5. Alors oui, on a retrouvé une chanteuse dedans, Christine Ricole. Un succès, et puis s'en va.

Évidemment, vous l'avez reconnu, hein, Grégory Le Marchal. De temps en temps, 3 ans après être sorti de la Star Academy où il était vainqueur, souvenez-vous, il était en finale avec Lucie Bernardoni. Donc, gagnant de la Starac, 3 ans après, de temps en temps, c'était numéro 4 des meilleures ventes de l'année 2007. Numéro 3,

Camini Marly Gaumont, troisième meilleure vente de l'année 2007. À l'origine, c'était juste un humoriste qui avait mis une chanson sur YouTube. Et puis, c'est devenu le phénomène de l'année 2007. Troisième des meilleures ventes, Camini avec Marly Gaumont. Là aussi, c'était une parodie. La numéro 2, elle s'appelle...

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1: Coxy, de son vrai nom, Laure Cohen, une chanteuse française qui a été repérée via Internet en 2007 avec le titre Garçon. Elle a sorti plusieurs singles, plusieurs titres, des duos, des featuring également avec Fatal Bazooka. Mais malheureusement pour elle, aucun des titres qu'elle a pu sortir n'aura égalé le succès de son premier single, Garçon. Et puis, je vous le disais, le numéro 1 de l'année 2007, c'était Christophe Willem. Voici Double Jeu sur Ornithorynque.

Christophe Willem, à l'instant, double jeu sur Ornithorin 90.2 FM. C'était le numéro 1 de l'année 2007. Et bien voilà, les tubes en tête, c'est terminé pour aujourd'hui. On se retrouve prochainement sur Ornithorin pour une nouvelle année. Salut!

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2: Bonsoir, bonsoir à tous. Il fait très très chaud ce lundi en France, un épisode de chaleur exceptionnelle et précoce qui touche notamment toute la partie ouest du pays, où une dizaine de départements sont placés en vigilance jaune, canicule, de la Manche en passant par le Maine-et-Loire et le Finistère jusqu'en Charente. Demain, 8 départements de l'ouest français seront placés en vigilance orange, canicule, une première pour un mois de mai. C'est dans ce contexte que le ministre de l'Intérieur, Laurent Nunez, demande au préfet une adaptation immédiate des dispositifs de sécurité et de secours lors des événements accueillant du public dans les prochains jours. Réponse aux différents drames survenus lors de plusieurs événements sportifs. Conséquence aussi de ces fortes chaleurs, les cours d'eau sont pris d'assaut et déjà de premières baignades mortelles. 5 noyades mortelles ont été recensées ce week-end en France, de la Gironde au Bas-Rhin, selon nos confrères du Parisien. De quoi susciter l'inquiétude après un été 2025 marqué par de nombreuses noyades en France. Un peu plus de 1400 accidents de baignade, dont 409 mortels. L'enquête pour meurtre sur mineur se poursuit à Rennes alors que le corps d'un garçon de 11 ans a été retrouvé avec une serviette de bain nouée autour du cou hier près de la rive de la Vilaine. Un jeune homme de 16 ans puis une adolescente de 15 ans ont été placés en garde à vue aujourd'hui. Les circonstances du drame restent à être établies. Après une nuit de bombardement en Ukraine, Moscou appelle les ressortissants étrangers et les diplomates à quitter Kiev à l'approche de nouvelles frappes russes, notamment contre des infrastructures militaires et administratives ukrainiennes dans la capitale, notamment selon leur communiqué. Et cap vers le tournoi de Roland-Garros à Paris. 3 Français se sont déjà qualifiés pour le second tour. Arthur Rinderknecht, Lucas Vanhaché et Hugo Humbert. À suivre ce soir, l'entrée en lice de Gaël Monfils. Dernier tournoi parisien pour le Français qui affrontera Hugo Gaston d'ici 20h15. Bon début de soirée, à notre écoute.
3: Et puis c'est tout. It's been a minute since we talked.

0: l'actualité du cinéma. C'est sûr, écran large. Salut à tous, c'est l'heure de votre chronique cinéma. Yves est avec moi, salut Yves.
1: Salut Patoche, bonjour tout le monde.
0: On va commenter dans cette chronique deux films en sortie nationale ce mercredi 27 mai, un thriller américain et puis un film d'animation japonais. On va commencer avec Le Virtuose de Daniel Roer, avec Léo Woodall, Dustin Hoffman, Havana Rose Liu, Lior Raz et Jean Reno aussi qui est là, qui fait une petite apparition dans la bande-annonce en tout cas. Le petit résumé, je t'écoute.
2: Doté d'une ouïe exceptionnelle, un jeune accordeur de piano voit sa vie basculer lorsque son talent attire l'attention de criminels qui l'entraînent dans une série de cambriolages de plus en plus risqués. Malgré lui, il s'enfonce dans un engrenage dangereux qui pourrait lui coûter bien plus que sa liberté.
0: Eh bien, voyons si ça va lui coûter autant. En tout cas, tendez bien l'oreille, c'est comme ça que fait l'acteur. On écoute.
3: Excusez-moi.
4: Oui, madame.
3: Les toilettes fuient, je vous donne $100 de plus.
5: Qu'est-ce qu'elle dit?
4: Elle veut qu'on répare les toilettes.
5: On est accordeurs, nous. On accorde les pianos.
3: $200.
5: À 500, on discute. Harry Horowitz, réparateur et accordeur de piano. Je vous présente Nicky, c'est mon apprenti. Il a des problèmes d'audition, mais croyez-moi, c'est un virtuose.
6: Un virtuose, hein?
5: Vous serez peut-être s'amuser.
4: C'est bon, merci beaucoup, Harry.
3: Ferme les yeux. C'est quoi?
4: Do, fa dièse. Mi septième, neuvième bémol. Fa dièse, sol, la dièse, si sur ré dièse.
6: Tu les enlèves jamais?
4: Non. J'ai de l'hyperacousie. Je suis allergique au bruit fort. Y'a quelqu'un? Vous en avez pour longtemps, c'est bruyant.
7: Le temps qu'il faudra, à moins que tu nous ouvres le coffre. C'est pas vrai. Puis, si tu veux vraiment te faire du fric, appelle-moi.
4: Harry Horowitz.
8: Le reste à payer est de $36,000.
9: Mais où tu vas trouver l'argent?
4: Je vais me débrouiller. J'ai un cadeau pour toi.
9: Ne fais pas de bêtises. Est-ce que c'est clair?
10: Vous êtes qui?
4: Hé! J'arrête, j'en ai marre.
7: Ça, Harry, tu en es très proche, non? Et ta copine? Elle a de très belles mains.
11: Qu'est-ce qui t'arrive, l'accordeur?
7: Ouvre ce coffre.
4: Je suis qu'un accordeur de piano, mec.
0: Le Virtuose, c'est dans toutes vos salles à partir de ce mercredi 27 mai. Honnêtement, ça donne envie d'aller voir
1: très
0: ce film.
1: Très intéressant, oui.
0: Ce jeune homme qui est accordeur de piano, avec son mentor Dustin Hoffman, voilà. Il va tomber malade, Dustin Hoffman. Il va avoir besoin d'argent très vite. Et grâce à son talent, il peut ouvrir un coffre-fort rien qu'au son de l'oreille. Et là, eh bien, forcément, il tombe sur une bande qui, au début, s'amuse un peu. Puis, quand il rappelle, c'est trop tard. L'engrenage est pris. Puis, on va l'appeler, le rappeler sans arrêt. Alors, il gagne de l'argent, effectivement. Mais ça commence... on peut pas s'arrêter comme ça quand on met un pied dedans. Voilà, ce personnage est touchant, intéressant. Il a une histoire aussi d'amour avec une jeune femme qui va cacher un peu, pas son talent, mais en tout cas, sa double vie. Et elle, c'est une pianiste. Et quand on commence à la menacer, forcément, ça devient compliqué. Alors jusqu'où il va aller? Il souffre d'hyperacousie, c'est-à-dire qu'il est obligé de mettre un casque quand il voudra, autrement ça devient insupportable. Oui. C'est comme ça qu'il arrive à trouver les bonnes notes et surtout à ouvrir les coffres. Donc j'ai bien aimé, le rythme est bon, le personnage est attachant. Voilà, un gros oui pour ce film.
1: C'est vrai que avoir l'oreille parfaite au milieu musical, c'est très recherché. Donc justement pour accorder des instruments de musique, avoir l'oreille infinie, c'est magnifique. Le problème, c'est que justement, comme il fait de l'hyperacousie, c'est pour ça qu'il peut détecter tous les sons et ouvrir un coffre. Ça se fait quand c'est par engrenage, ça se fait justement par le clic de trouver la bonne combinaison. Il a ce don qui se retourne contre lui, parce que justement se mêler à des cambrioleurs qui ne sont pas des petites frappes, parce que quand on voit la bande annonce, c'est quand même des coffres où il y a beaucoup de choses très forte valeur. Donc automatiquement, quand on est dans un domaine du grand banditisme, on ne peut pas s'arrêter comme ça. Et ce talent est recherché, mais ça devient pour lui contre-productif parce qu'il met sa vie en danger et celle de sa compagne qu'il est en train de se faire et de son compagnon de travail.
0: Voilà, donc un gros oui pour ce film. Le dernier film qu'on vous propose, c'est Le Dernier Souffle d'un Yakuza. C'est un film d'animation de Baku Kinoshita. J'ai pas les voix françaises, mais j'ai le résumé en français par Tonton Yves.
2: Automne 2023. Akutsu, un détenu âgé, purgeant une peine de réclusion à perpétuité, est sur le point de mourir seul dans sa cellule. Une fleur dotée de paroles lui assène. « Quelle vie pourrie tu as eue !» Au fil de leur conversation, Akutsu commence à replonger dans son passé. Été 1986, Akutsu vit avec Nana, une femme 6 ans plus jeune, et son fils Kensuke, dans un appartement délabré. Leur quotidien est marqué par la précarité, mais aussi par des instants de bonheur. Cependant, hanté par ses propres démons et accablé par un passé trouble, Akutsu lutte pour trouver un sens à son existence. Alors que les jours passent, des tensions émergent, révélant des fissures profondes dans leur fragile équilibre. Jusqu'au jour où un événement irréversible vient bouleverser leur destin.
0: Eh bien, beaucoup de blabla, et la bande-annonce est assez courte, un peu plus d'une minute, mais on écoute.
7: Ce n'est pas terminé.
12: C'est vraiment ce qu'on appelle une vie pathétique.
7: Pourquoi c'est seulement maintenant que j'arrive à t'entendre ?
12: Il faut être nouveau-né ou mourant, je suppose. Je me souviens très bien du jour où vous êtes arrivé, comme si c'était hier.
13: Pourquoi tu restes encore avec moi ?
14: J'aime bien les rebondissements dans la vie.
15: En tout cas, une chose est sûre, les gens vont se battre pour cette terre.
16: Ils répandent des rumeurs débiles de guerre ou de raids.

0: mais quel abruti, celui-là!
1: Le dernier souffle d'un Yakuza, c'est dans toutes vos salles, ce mercredi 27 mai. Bon, moi, j'ai pas trop aimé le dessin, c'est assez plat. Alors, du coup, c'est sobre. Ça, c'est déjà pas mal sur certains, maintenant, dessins animés japonais. Mais comme la semaine dernière, il y avait eu aussi un film un peu dans ce style-là. Du coup, on a du mal à s'accrocher et à trouver des personnages plaisants. Après l'histoire, bon, bah, c'est l'histoire d'un vieux Yakuza sur la fin de sa vie. Bon, à la japonaise, il y a une fleur qui parle, hein, voilà, je surprends personne. Bon, moi, ça m'agace un petit peu, c'est pas ma culture. Et puis, bon, on retrace sa vie quand il est plus jeune, comment il est devenu Yakuza, certainement. Mm. Hein, je pense que c'est ça l'événement irréversible qui va lui tomber dessus. Et bon, moi, j'ai pas été touché, en tout cas, par ce dessin, pas touché par la façon de raconter l'histoire. Bon, allez, c'est pas pour moi.
2: C'est vrai que le dessin, c'est pas du studio Ghibli avec de la flamboyance et plein de couleurs. On est dans un domaine, oui, le tracé est assez fin, on est sur des personnages comme on voit assez régulièrement dans les films d'animation japonais traditionnels de la télé. Moi, l'histoire, si, ça m'intéresse. Pour quel est cet événement justement irréversible qui l'a mené parce que pour être en prison à perpétuité, il faut quand même que ça soit un grand événement. Quand on est Yakuza, on sait très bien que c'est le côté mafieux. Mais comment ça se fait qu'il est arrivé à ce niveau-là alors qu'il avait justement une vie de famille, même si c'était compliqué, il avait une belle vie de famille. Donc, moi, j'aimerais bien savoir quel a été ce moment irréversible pour comprendre la transition.
1: Oui, bah, pas moi. Voilà pour les deux films de cette chronique. Il y a du choix cette semaine. Hein, faites-vous plaisir. Le Festival de Cannes, c'est bientôt fini. Donc, je sais même plus à quelle date ça se termine.
2: Et moi, je te remercie de ne pas avoir mis le film d'épouvante horreur. Parce que, hein, de toute façon, on ne va pas les voir. On pourrait vous le chroniquer en disant ça fonctionne ou ça ne fonctionne pas. Mais pour nous, ça fonctionne toujours. Ça nous fait peur.
1: Voilà. C'est Colony, en fait, un film japonais. Voilà. Donc, si vous les êtes intéressés par le film d'horreur, allez voir la bande-annonce déjà. Ça va vous.
2: Moi, je suis pas allé la voir.
1: Et voilà, merci Yves. À bientôt.
2: Salut Patoche, au revoir tout le monde. Bon ciné.
1: Salut.

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Bienvenue dans ton émission La Patate Chaude. Une recette, pesto de roquette, une chanson et un j'ai oublié de vous dire que. Tu te mets à l'aise pour cette patate chaude, chauffe. Spaghetti au pesto de roquette. C'est un pesto un peu particulier dans lequel le basilic a été remplacé par la roquette. C'est une belle sauce couleur vert profond. Tu peux la servir en accompagnement, en entrée, avec un plat, avec des pâtes ou des légumes. Le choix est large. Ingrédients. Pour 4 personnes, il te faut 400 g de spaghetti, 250 g de roquette, un citron non traité, 3 gousses d'ail, 100 g de parmesan râpé, 4 cl de vinaigre balsamique, 100 g de pignon de pin, des pistaches ou des noix, 10 cl d'huile d'olive, sel, poivre. Épluche et écrase grossièrement les gousses d'ail. Râpe l'écorce du citron non traité pour en extraire les zestes. Lave et essore bien la roquette. Fais dorer les pignons de pin dans une poêle anti-adhésive à feu vif pendant 3 à 4 minutes. Verse les pignons dans le bol d'un mixeur. Ajoute le parmesan râpé, les zestes de citron, les feuilles de roquette, les gousses d'ail, le vinaigre balsamique et l'huile d'olive. Mixe le tout jusqu'à obtenir une purée bien lisse. Ajoute éventuellement un peu d'huile d'olive si la purée est trop compacte. Rectifie l'assaisonnement en salant et en poivrant. Porte une casserole d'eau salée bouillante à ébullition. Plonge les spaghettis dans l'eau bouillante jusqu'à ce que les pâtes soient al dente. Égoutte les spaghettis et verse-les dans un saladier. Verse le pesto sur les pâtes et mélange bien. Décore avec quelques feuilles de roquette et quelques pignons de pain grillés que tu auras mis de côté. Bon appétit. Et avec ça, ça sera tout? Non, une chanson de liberté.

On vient d'entendre par la chanteuse, compositeur Dominique Grange, la chanteuse de mai, toujours rebelle, toujours debout. Extrait de l'album, fait avec Tardi et ses dessins, n'effacez pas nos traces. Tu écoutes la patate chaude et j'ai oublié de vous dire que... 20 ans après la chute du mur de Berlin, 18 000 km de nouveaux remparts vont bétonner les frontières partout sur la planète. Entre le Mexique et les États-Unis, la Cisjordanie et Israël, le Zimbabwe et le Botswana, la Corée du Nord et la Chine, l'Afrique du Sud et le Zimbabwe, le Yémen et l'Arabie Saoudite, l'Inde et le Pakistan, le Bangladesh et la Birmanie, l'Ouzbékistan et le Kirghizistan, l'Union Européenne et l'Afrique du Nord, dans les enclaves espagnoles de la côte marocaine. À noter que ces murs de protection interdisent d'entrer, alors que celui de Berlin empêchait de sortir. Les murs rappellent les châteaux forts du Moyen-Âge, archaïsme compris. Sans compter les murs dans les murs, qui fleurissent dans les villes des États-Unis, d'Afrique du Sud et d'ailleurs. Cloisons étanches entre quartiers riches et pauvres, nationaux et émigrés. Tu viens d'entendre un petit extrait d'un article de la journaliste Catherine Portevin pour Télérama. La patate chaude, c'est fini. Régale-toi avec cette recette. Invite tes amis et bonne fortune. Salve, la patate chaude, c'est basta et puis c'est tout.

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1: Le dimanche 31 mai, motocross à Évaillé. Avec le trophée du Sidecross Grand Ouest, la Ligue des 125 cm3, le championnat national et des motos anciennes. Entrée 10 euros, gratuit aux moins de 14 ans. Pour tout renseignement, allez sur le site internet moto-cross-évaillé.e-monsite.com. Le Festiroc, c'est le samedi 30 mai à Mamers. Rendez-vous place de la République de 17h à minuit. C'est la 8e édition et pour l'entrée, c'est donne ce que tu veux et ce que tu peux. Avec au programme à 17h45, l'école de musique Mensaunois, à 19h, Jaja, à 20h, Lady Morose, à 21h, Excalibur, à 22h, Palladium et à 23h, Mug Slug. Pour tout renseignement, festiroc@gmail.com.
2: 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Plus d'infos, cc-génois-villerien.fr. 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
1: Mesdemoiselles, mesdames, messieurs, bienvenue sur Ornithorynque, transpondeur de la bande à modulation de fréquence de votre poste à transistor ainsi qu'en DAB+, canal 7B sur Bouloir, La Sarthe, enceinte connectée. Et sur www.ornithorynque.net, vous retrouvez les podcasts pour écouter vos chroniques et émissions préférées, dont De la cave au grenier. Bon, introduction rapide, paraît que je parle trop. Alors je mets mes chaussettes noires et vous diffuse le titre adéquat datant de 1960.

Tu parles trop selon les chaussettes noires. Ou peut-être trop vite. Alors, la fiancée de l'atome propose plus doucement, mademoiselle. Sur le EP, la fiancée de l'atome 2 en 2007.

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1: Et après les chaussettes noires et la fiancée de l'atome, on va y aller franchement avec The Moody Blues et le titre Go Now, issu de l'album The Magnificent Moodies en 1965, suivi du magnifique instrumental sautillant Wildcats of Kilkenny, proposé par The Pogues en 1985 sur l'album Rum, Sodomy and Lush.

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1: J'adore cet instrumental dansant de The Pogues, précédé par la pop classieuse de The Moody Blues. Et ça file un coup de chaud tout ça. Alors je calme le jeu avec une chanson hivernale, Tiefster Winter, proposée par l'âme immortelle en provenance de Als die Liebe starb en 2002.

Après l'électro dark déployé par les Autrichiens de l'âme immortelle, on va apprendre un bon geste à ceux qui n'ont pas encore compris ce que c'est que le recyclage. C'est-à-dire, throw that bit in the garbage can. Compté par The B-52s en 1979 sur l'album éponyme. Mais là, pas d'inquiétude. Après l'âme immortelle, avec The B-52s, et comme toujours sur Ornithorynque, c'est du bon rythme qui arrive.

Et c'est punk rock, dark electro avec l'ami mortel et The B-52s. Et je reste dans le gros rock avec les Sartois de The Flying Bricks, interprétant Chimérique, issu de EP éponyme en 2022.

Après le gros rock ambiant et planant de The Flying Bricks, place à la pop rock classieuse déployée par les Innocents en 96 avec leur hit Un Monde Parfait, mais ici présenté en version démo.

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1: Nous, on adore Harmonie Thorac.
2: Oui, on adore Ornée Thorenc dans un monde parfait, même si on sait que c'est chimérique et même que cela soit chanté par The Flying Bricks ou Les Innocents. Mais c'est peut-être dû à notre infidèle cervelle, comme le chantent les Négresses Vertes sur l'album Famille Nombreuse en 1991. Et pour rester dans la bonne humeur, débarquent les garçons bouchés avec La Marche de Ménilmontant, sous-titré Allez les petits gars en 87. Issu du premier album éponyme, suivi du Twist du Congèle, interprété par les Goristes en 1997 sur l'album À Table.

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1: Et ça a guinché sévère en compagnie des négresses vertes, les garçons bouchés et
2: les goristes.
1: Et retour à du rock sérieux.
2: Ouais, ça fait bizarre de dire ça. Avec l'excellent instrumental Mama Gamma, déployé par The Alan Parsons Project sur l'album Eye in the Sky en 1982, suivi de la country cool de The Notting Hillbillies avec Your Own Sweet Way en provenance de l'album Missing, Presumed Having a Good Time en 1990. Oui, un bon moment musical déjà en fond sonore.

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2: Et arrive la fin de cette émission de la cave au grenier, pour laquelle les plus perspicaces ont compris que c'est une spéciale groupe en le, la, les, the, dont par exemple The Alan Parsons Project et The Notting Hillbillies juste avant. Pour nous quitter, on descend à la mine en compagnie de The Bee Gees. En 1967, avec New York Mining Disaster 1941, issu du premier album Bee Gees First. Et pour la détente finale, oui, je pourrais vous faire la tirade de Gérard Depardieu à Patrick Devers dans Les Valseuses, film de Bertrand Blier en 74 avec « On n'est pas bien, paisible, décontracté du gland ». Car de toute façon, quand on est détendu, la dernière goutte est pour le slip. Ouais, je sais, vanne pourrie, mais adéquate pour la fin d'émission. Car justement, nous nous quittons avec les Sartois de La Dernière Goutte et leur chanson « Savane ». Salut.

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1: Salut à toutes et à tous, il est l'heure du jazz, il est l'heure de tous les jazz. Nous allons passer une heure ensemble en direct à la radio. Vous nous retrouvez où vous voulez, quand vous voulez, sur toutes les plateformes de podcast avec Jazz 70, Stellar Media et Canal 30. Ravi de vous retrouver.
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1: L'actualité des plateformes musicales, des sorties d'albums et des concerts avec les festivals qui vont venir rapidement cet été. Et puis les salles qui annoncent leur saison de jazz, par exemple à Pau, où sont attendus la diva pianiste-chanteuse Eliane Elias, le maestro pianiste Roberto Fonseca, le maestro guitariste Stokelo Rosenberg, et puis la tournée du Chicago Blues un peu partout en France avec Zac Amon et Lady Adrena. Le pianiste Brad Meldo sera en tournée également. Il s'arrêtera au théâtre de Nîmes au mois de février 2027. On a le temps. Et puis bien sûr également dans la saison de Jazz à Pau. Et puis on va parler des festivals de jazz, des festivals d'été à 7 dans l'Hérault notamment. C'est dans votre playlist Jazzomania.
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1: Ils sont à l'affiche donc des grands festivals d'été. Nous serons présents à Jazz à Juan, donc à Antibes-Juan-les-Pins. Nous serons présents également à Saint-Sébastien dans le Pays Basque. Nous serons également à Jazz à 7. Et donc vous pourrez retrouver ces artistes, la chanteuse, toute jeune chanteuse Samara Joy, qui est multiple fois Grammy Award, la diva et pianiste Diana Kroll, un hommage à Miles Davis puisque c'est le 100e anniversaire de sa naissance, avec Marcus Miller qui invite autour de lui des musiciens qui ont joué avec Miles Davis, le guitariste Mike Stern par exemple, percussionniste Mino Sinelu. Et donc tout de suite, pour rendre hommage à Miles et se donner rendez-vous dans les festivals d'été, on écoute The

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2: L'actualité des plateformes musicales, des sorties d'albums et des concerts avec la trompettiste Erelle Besson qui vient de remporter la victoire du jazz dans la catégorie instrumentale, donc meilleur artiste de l'année, Erelle Besson, catégorie instrumentale des victoires du jazz. On va l'écouter avec son comparse, l'accordéoniste Lionel Chouarez. Ils seront à l'affiche de l'ouverture de la saison de Jazz à Pau dans une soirée Ladies Trumpets and Songs, à côté de la trompettiste catalane Andrea Motis, qui chante merveilleusement. On l'écoutera dans sa version de Ain't No Sunshine, dans son guitare trio, Andrea Motis, et ce nouvel album Intimate, donc à l'affiche de Jazz à Pau et de son ouverture dans le Béarn, nos foirailles. On va découvrir également le batteur Mathieu Chazarinck en duo avec l'accordéoniste Laurent Derache. Et tout de suite, c'est tout nouveau, c'est la chanteuse Gretchen Parlato. Elle aime bien les signes du zodiaque, Gretchen Parlato, avec ce nouvel album, et ça s'appelle Capricorne.

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1: 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Deux maestros et une maestra dans les festivals d'été et dans votre playlist Jazzomania. Ils sont attendus notamment à Jazz à 7 dans l'Hérault au Théâtre de la Mer et à Jazz à Pau dans le Béarn au Foirail dans le cadre de la saison. Eh bien, on va retrouver donc le guitariste spécialiste de Django Reinhardt, spécialiste et disciple, avec son frère Moses Stokelo et Moses Rosenberg pour une célébration de Django Reinhardt. Et puis, il est de Cuba, le pianiste Roberto Fonseca a enregistré en duo avec le violoncelliste Vincent Segal ce magnifique album Nuit parisienne à la Havane. Et tout de suite, un album enregistré en public, le trio de Eliane Elias avec à la contrebasse son mari Mark Johnson, qui fut le contrebassiste de Bill Evans dans les grandes époques du trio de Bill Evans. On écoute donc Eliane Elias, ça s'appelle Sambu Sambu dans Jazzomania.

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2: Nous rentrons dans le dernier quart d'heure de cette émission de Tous les Jazz avec du blues et encore du blues. Le Chicago Blues Festival sera en tournée à la rentrée, donc fin novembre 2027, avec un line-up exceptionnel, une tournée qui passe un peu partout en France.

Il est temps de rendre l'antenne. Merci de votre écoute, merci de votre fidélité. Nous nous retrouvons la semaine prochaine pour une nouvelle émission ou un best-of avec Jazz 70, Stellar Media et Canal 30, où vous voulez, quand vous voulez, sur toutes les plateformes de podcast. Et puis, pour donc se dire au revoir, eh bien, nous vous proposons ce titre de Brad Meldo, le fameux pianiste Brad Meldo. Il vient de sortir un livre passionnant. Il sera dans les festivals d'été. Il est également attendu au théâtre de Nîmes et dans la saison de Jazz à Pau au Foirail, donc dans le Béarn. Brad Meldo, donc. Et ce titre issu de cet album, Ride into the Sun, ça s'appelle Satellite. Merci beaucoup et donc à très bientôt.

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1: J'aimerais voir tous les flashs, j'aimerais voir beaucoup de flashs aujourd'hui. Soyons dans les étoiles, s'il vous plaît. Allumez les flashs. Magnifique. Samsung, iPhone, tous les Wiko, gardez-les. Magnifique. Encore, allumez tous vos flashs, allumez. Voilà, on est parti.

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Magnifique, vous êtes un public incroyable. Avant que je m'en aille, s'il vous plaît, faites un maximum de bruit pour les musiciens qui sont là et les choristes qui sont ici présents. Ils ont été magiques aujourd'hui. Ensuite, faites un maximum de bruit pour vous-même, s'il vous plaît, vous êtes un public incroyable.

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1: Alors, qu'est-ce qu'on fait ? Pour Alexandra ? Un petit peu. Pour vous aussi, bien sûr. Bien sûr. Mais c'est elle qui l'a demandé. Là. C'est pas le ton. C'est grave. C'est le ton ? Ah bon.

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1: Est-ce que vous avez été sage? Donc il y en a au moins un qui a été sage. On va lui présenter notre copine. Elle est très gentille et sent bon jusqu'au bout du fil. Elle a toujours une épaule accueillante quand on a des malheurs. Elle est très gentille et s'appelle Angèle.